0: quel bello italiano, hein. Allez, dai, dai, dai.
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0: Je le redis, on écoute Another, mais en fait c'est No Heart. Voilà, c'est pas Another. Talk to you. Ouais, j'ai qu'une info et je dis toujours la même. Mais le morceau est sympa, donc je ferme ma boîte à blabla.

0: Harry Newman à l'instant avec son titre phare Cars, morceau qui faisait partie de la bande originale d'un jeu qui s'appelle GTA. Et ça tombe bien, vous savez tous et tous que GTA 6 est un des objets culturels les plus attendus de la planète. Il est censé sortir fin novembre, si je ne me trompe pas. Et ce matin, on a appris que Rockstar Games, donc ces Écossais, viennent de signer un deal avec Netflix. Netflix qui seront donc les tout premiers à présenter un deep dive into the game. En gros, on verra enfin le jeu tourner le jeudi 27 août à 15h heure américaine, sinon 21h de chez nous, et il tombera directement après sur YouTube. Donc voilà, je pense que le web va tomber le jeudi 27 août avec Netflix. Ils savent avec qui ils ont signé, qui vont nous présenter donc les premières images in-game de GTA 6, le jeu le plus attendu de cette décennie. La suite, on se pince le nez. En noir et blanc.
1: Le poulpe.
2: La vie aquatique. Dans l'eau. Dans 20-30 ans, il n'y aura plus.
3: Aujourd'hui, l'huître, l'huître, huître, huître, huître, huître, huître, huître, huître. C'est marrant ce mot. Comment on doit dire ? Huître, huître, huître, huître. Huître.
4: J'ai rien compris.
3: Comment on dit le H ? Huître. Huître.
5: Oh non, non, non, non, non, non, non.
6: Rien compris de ce qu'il veut dire, hein.
3: Ou plus simplement, huître. Huître. Huître.
4: Non, ou alors c'est moi.
7: Non, moi non plus, j'ai rien compris.
3: Huître. Huître. Huître. Huître. Huître. Huître. Huître.
8: Bah j'avais un peu compris, je vous cache pas.
3: Huître. Bon, bah je crois que j'ai tout dit. Grosse voix, t'as un truc à rajouter ?
9: Oh oui, grosse voix.
10: Bonjour les enfants, et bonjour les autres aussi, sauf l'autre débile.
3: Hé, je t'ai entendu, hein ?
10: L'huître. Pas compliqué à dire. Huître. Huître. Huître. Bon, mais vous voyez de quoi on parle ? Le mollusque qu'on ouvre à grand-peine pour en aspirer la morve qui se trouve dedans. Pardon, j'aime pas trop ça, j'ai pas une raison pour dégoûter tout le monde. Ce que j'appelle morve qui se trouve dedans est en fait la partie molle de l'animal, la coquille faisant également partie intégrante de l'organisme de l'huître. Mais intéressons-nous à cette morve, cette partie molle. Il s'agit pour l'essentiel de branchies qui permettent à l'huître de respirer et d'un système digestif qui a pour but de manger et de caquer. Voilà, quand on suce une huître, on ingère principalement des poumons et des intestins. Je vous ai dit que j'aime pas trop ça ? Oui, bon. Mais attention, c'est pas parce que je n'en mange pas que je reste de marbre face au petit miracle biologique que l'huître représente. Il s'agit en effet de ce qu'on appelle une espèce ingénieure qui a la capacité, lorsqu'elle s'installe quelque part, de créer d'incroyables oasis de biodiversité favorables à tout un tas d'autres organismes vivants, humains compris, puisque l'huître nourrit nos civilisations depuis la préhistoire. Après, moi, j'aime pas trop ça, mais je crois que je vous l'ai déjà dit. Intéressant, n'est-ce pas ? Oui, mais pas autant que le poulpe.
2: Aquatique.
11: C'est un beau poissonnet.

0: Pamela à l'instant dans Coucou Malibu avec Better Than Before. Tout de suite, on retourne au festival Into the Corn avec Michel.
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0: Michel Ndezé qui est donc avec Evita Koné, une des têtes d'affiche de Into the Corn ce soir à 23h sur la grande scène.
2: Exactement, je ne suis pas exactement avec Evita Koné qui est pour l'instant en train de sororiser avec les filles qui travaillent au bar. Donc du coup, je vais faire l'intro pendant qu'elle se déplace vers moi de manière langoureuse et lente. On s'est parlé avec Evita Koné en fin d'année dernière pour la sortie de son premier album Build and Bloom. Elle est genevoise d'origine américano-suisse et tchadienne. À la base, elle a commencé la musique. Alors je ne sais pas si tout le monde le sait ça, mais elle a commencé la musique dans les comédies musicales. Elle chantait et elle jouait dans des comédies musicales ici même en Suisse, à Genève, avant de créer, de rejoindre le groupe Captains of the Imagination. Et voilà, on a sauté quelques étapes, hein, bien sûr, mais on en arrive donc à ce premier album, parce qu'on la connaît depuis tellement longtemps, en tout cas personnellement, moi, Evita Koné, que j'ai reçu gamine dans Lantern Boogie, au sein de Captains of the Imagination. Là, elle fait une tête. Elle fait une tête. Tu t'en rappelles, Evita, ou quoi ?
3: Oui, bien sûr. C'était, je crois, en 2015 ou 16 ou quelque chose comme ça.
0: Oh, le monde d'avant.
2: Ouais, j'aurais pensé même que c'était il y a plus longtemps que ça, mais voilà, 2015-2016, c'est déjà pas mal. Et puis, comme je le disais, elle était dans Captains of the Imagination. Depuis, ben, il y a le projet solo Evita Koné. Et d'ailleurs, c'est ma première question aujourd'hui. Dis-nous, alors déjà, bienvenue Evita Koné sur Couleur 3, et dis-nous à quel moment il est né le projet solo Evita Koné.
3: Merci beaucoup pour l'accueil. Le projet solo, c'est quelque chose que j'ai toujours voulu faire. J'ai toujours faisais partie des groupes et je me sentais jamais prête ou j'avais jamais une idée claire de comment j'avais envie de le faire. Mais l'idée pour le premier projet, c'est un EP qui a été produit par Christophe Calpini. Qu'on a sorti en 2022, mais avant...
4: C'était Break ?
3: C'était un EP qui s'appelle Break. Et en fait, j'imaginais comme... j'avais une idée assez claire, une sorte de trilogie que je voulais faire. Et l'idée, c'était... en fait, je voulais pas commencer sans avoir une idée un peu claire du concept. Et le concept break, donc en fait en anglais, ça veut dire il y a plusieurs significations derrière ce mot break. Ça veut dire casser, mais ça veut aussi dire de prendre une pause, mais ça veut aussi dire de a big break. Donc ça veut dire le moment qu'on perce ou au moment qu'on il y a un changement. Et donc je voulais commencer par le break.
2: Ça peut aussi vouloir dire danser par terre.
3: Exactement, danser par terre. Mais malheureusement, je ne suis pas hyper douée en tant que danseuse. Sinon, j'aurais peut-être trouvé moyen d'ajouter ça dans le DA, mais dans la direction artistique. Mais voilà. Et donc, ça a commencé avec l'EP qui s'appelle Break. Et puis finalement, j'avais l'idée que ça soit une trilogie. Donc, Break, Build and Bloom. Donc, l'album que j'ai sorti en fin 2025 s'appelle Build and Bloom. C'est mon premier album et en fait c'est les deux parties du trilogie que j'ai décidé de mettre dans un album.
2: On en avait parlé d'ailleurs, hein. J'avais noté la dernière fois que ça correspondait à ton développement personnel et artistique. Break, après construire, build, bloom, fleurir, merci beaucoup.
0: Éclore, c'est l'éclosion.
2: Éclore, me dit même Laurent, pardon, de l'autre côté du micro. Donc après avoir brisé avec Break, après avoir brisé le moule ou les chaînes ou autre chose, ensuite ben c'est Build et Bloom, la reconstruction. Et du coup il y aura pas de troisième, le troisième il est inclus avec le deuxième. Là t'es reparti sur quelque chose de complètement nouveau maintenant.
3: Alors là, je suis en train de retrouver un autre concept pour le futur, parce que là, le trilogie est complète. Pour moi aussi, ça raconte aussi. Il y a une interlude dans l'album Build and Bloom, où ça explique en fait comment Break, Build and Bloom, ça rentre dans ça rentre dans le... Ah, c'est quoi le mot en français? Aïe!
2: In English?
3: La germination, en fait. Ouais. Si on imagine une graine. Ouais. Parce que Kone, dans ma langue...
2: Mon nom de famille, non?
3: Mais en fait, c'est mon deuxième prénom. D'accord. Et c'est mon nom tchadien. Donc, le nom que du côté de ma mère, en fait. Ma mère est tchadienne. Et Kone, ça veut dire la semence. Donc, il y a toute cette histoire, en fait, de la graine qui est en train de germer. En fait, il faut briser la coque, en fait, de la graine, et puis il faut se construire, et puis après on peut fleurir. Donc voilà, là ça a raconté aussi, connaît ce que ça veut dire, un peu la graine, la semence. Et pour moi, c'était important aussi d'avoir ça pour mais en fait, pas pour répondre, parce que je pense qu'il n'y a pas vraiment les gens, ils m'ont pas trop demandé ce que ça veut dire connaît, mais voilà. J'avais envie d'expliquer.
2: C'est normal, c'est bien. Alors là, on a parlé de ton de la direction artistique. Musicalement, je sais que voilà, tu as des styles, beaucoup de styles différents qui t'intéressent. Tu as commencé dans le rap, tu fais du chant, c'est jazzy, c'est soul, c'est hip-hop. Est-ce que toi, tu as ce que je dirais un style refuge, un style de base, celui vers lequel tu as peut-être plus de facilité? Par exemple, moi, si tu me demandes de chanter du reggae, je te fais ça en deux secondes. Mais est-ce que toi, tu as un style parmi tous ceux que tu utilises qui est un style refuge pour toi?
3: Je pense que ça sera le Neo Soul. Parce que le Neo Soul, pour moi, c'est... Je pense que le jour que j'ai compris cette musique, ou si je peux oser dire que je comprends cette musique, quand, pour moi, c'était révolutionnaire pour moi, parce que ça mélangeait justement tout ce qui était jazzy, hip-hop, boom-bap, soul. Il y a aussi ce côté du sampling. Il y a beaucoup de références dans tout ce qui est musique. Ouais, jazz, soul. Et moi, je suis très... je dis souvent, je suis née nostalgique. En fait, je suis quelqu'un qui... J'aime beaucoup... en fait, je trouve important de comprendre mon histoire ancestrale. Et c'est à travers la musique que je fais ce travail. Et dans le neo-soul, il y a le passé, il y a le présent et il y a le futur. Donc, je me sens assez libre et assez à l'aise. Et voilà, si on me met un instrumental neo-soul, je pense que je serais assez capable de surfer tout ce qui se passe, d'improviser ou ouais, trouver, en fait, d'explorer et d'explorer.
2: C'est la maison, quoi, le Neo Soul. On parlait aussi la dernière fois qu'on s'est vu de l'importance pour toi de travailler la musique avec des musiciens, de faire les choses en live, autant sur album que sur scène. Mais du coup, entre l'album et la scène, est-ce qu'il y a aussi du travail après? Est-ce qu'il y a aussi des changements? Qu'est-ce qu'on va retrouver, par exemple, aujourd'hui, quand tu montes sur scène avec tes musiciens par rapport à l'album?
3: En fait, moi, j'aime beaucoup travailler avec des musiciens et des musiciennes sur scène, parce que
4: et en studio, bien sûr,
3: parce que dans le live. Et je pense que peut-être ça vient de mon côté théâtre, où c'est jamais pareil, même si on peut faire le même show 10 000 fois, il y a toujours une énergie un peu différente, il y a une spontanéité qui m'aide beaucoup à créer, parce que je pense que je suis aussi quelqu'un qui, parfois je réfléchis un peu trop, parfois je me bloque moi-même. Et le fait d'être entourée, que c'est pas juste moi, ou c'est pas juste, je me sens, ouais, que c'est pas juste moi, il y a beaucoup, on peut beaucoup se soutenir et aussi s'inspirer. Donc pour moi, c'est important, parce que c'est jamais pareil. On peut pas trop focaliser sur les petits détails sur scène. Bien sûr, avant, tout est, voilà, on vient tous avec nos idées, mais ce que j'aime beaucoup, c'est que c'est jamais pareil. Comme ça, je peux pas rester dans le passé, en fait.
2: Ça te force à évoluer.
3: Ça nous force à évoluer, mais aussi comme on se fait confiance, en fait, entre nous. Je me sens très chanceuse aussi d'être bien entourée, et on se fait confiance entre nous, donc ça, il y a un potentiel pour créer de création incroyable qui m'inspire beaucoup. Ouais.
2: Écoute, avant de quitter Evita Koné, j'aimerais savoir quels artistes, parce que tu viens de le dire toi-même, c'est une question que j'avais, mais tu as répondu avant que je la pose, savoir sur ton côté nostalgique qu'on entend bien dans ta musique. Et du coup, je me demandais quels artistes actuels tu écoutais. C'est dommage, je vois pas ton téléphone, sinon j'aurais regardé ce que tu avais écouté dernièrement. Ah bah tu l'as là, bah parfait. Bah quels artistes est-ce qui t'ont inspiré même, quels sont les jeunes artistes où tu te dis peut-être que c'est une âme sœur ou bien que c'est quelque chose qui te correspond, parce que je sais que tu écoutes les oldies but goodies, ça c'est sûr, mais quels sont les artistes actuels qui t'ont inspiré ou qui t'ont intéressé au moins?
3: Alors il y a plein de rappeuses que j'aime beaucoup, par exemple les Kaylee, comment ça s'appelle déjà, les Kaylee 747. Ah, attends, elle a un nom. Les Kaylee 47. C'est une super rappeuse que j'ai beaucoup, beaucoup écoutée quand j'étais en train d'écrire cet album. Dochi aussi, elle est incroyable. Et ouais, pour moi, ça m'a... Ouais, je me sens, quand j'ai commencé à écouter Dochi, je me sentais aussi ce côté un peu âme sœur. J'aime beaucoup Kali Uchis. J'aime beaucoup No Name aussi, c'est une rappeuse que j'aimerais si, comment dire, en anglais on dit when I grow up.
2: J'aimerais être comme elle quand tu grandis.
3: c'est ça, j'aimerais être comme elle. J'ai beaucoup beaucoup aimé en fait tout ce qu'elle a fait cette année, l'année dernière en fait, de Olivia Dean aussi.
2: Bah voilà, vous avez une playlist proposée par Evita Koné. J'espère que vous avez pris des notes. En tout cas, si jamais vous voulez écouter sa musique à elle, à Evita Koné, il y a Build and Bloom qui est toujours donc disponible. Et il faut venir ici à Into the Corn. Tu joueras ce soir tard, je crois, parce que tu es la headliner à 23h. Merci Evita Koné d'être passée par Couleur 3 pour nous dire coucou.
3: Merci beaucoup.
2: Et j'imagine que vous avez une petite proposition tirée de son album à écouter.
0: Exactement, Michel. Tu nous prépares un petit reggae pour plus tard, s'il te plaît.
2: Bah, avec plaisir, en improvisation. Comme je t'ai dit, tu appuies sur play et puis moi je chante. Hein, le reggae, il n'y a pas de problème.
0: Ça marche. Pour l'heure, on va écouter donc Evita Koné avec Where She At. Un mot à nous dire sur ce morceau?
2: Est-ce que tu veux nous dire quelque chose sur Where She At, me demande Stéphane et non Laurent.
3: Alors, Where She At, en fait, j'avais vraiment envie de chanter un truc bien funk. J'étais vraiment dans une vibe où j'écoutais beaucoup de funk et disco. Et en fait, je suis très inspirée par Anderson .Paak aussi, quelqu'un que je trouve qui est courant, mais très nostalgique aussi.
4: J'entends « Ah !»
3: Et puis, je me suis aussi dit « I would like to be like... » J'aimerais être comme Anderson .Paak quand je grandis.
4: Ah, ok.
3: Ouais, quand je serai grande. Okay. Mais, en fait, Where She At, c'était produit par Erwan Valatza, qui joue aussi à la basse dans le live band. Okay. Et c'était un des premiers sons qui a été écrit pour l'album. Donc, je voulais avoir, imaginons, un son d'un boxeur ou une boxeuse, souvent pour commencer le show, en fait.
4: Sur le ring. Carrément.
3: Voilà. Okay. Et c'est carrément un son ego trip, on dit un son quand on vient de la tradition hip hop, il y a peut-être des couplets ou des chansons ou des sons ego trip, donc on parle de nous-mêmes comme si on est les meilleurs. Et moi je suis très fière de continuer cette tradition. Donc,
2: dans ton style.
3: Dans mon style, et en fait ça parle d'être polyvalent, en fait dans les paroles je dis que je suis en fait je suis très pluri, en fait. Et en fait ça rejette quelque chose que j'ai beaucoup ressenti dans l'industrie de musique, c'est de devoir choisir une spécialité ou choisir un genre musical ou choisir comment je devais m'exprimer, et que c'est quelque chose que je rejette complètement, parce que je pense qu'en tant qu'artiste, en fait ma force c'est de suivre à mon inspiration, suivre les choses qui m'inspirent. Heureusement il y a beaucoup qui m'inspirent, donc j'aime pas du tout me fermer les portes. morte. Donc voilà. Donc Where She At, il y a beaucoup, peut-être dans ce petit, dans ce morceau un peu court, mais voilà, Where She At.
2: Pour répondre donc à la question Where She At, eh ben jamais où on l'attend.
0: Exactement. Ah, voilà. Ouais. Merci Evita, merci Michel.
3: Right here.
2: À tout de suite, à tout à l'heure. On écoute donc ce morceau avec plaisir.
0: Where She At. Ce soir, 23h, Into the Corn. 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
1: Bon, eh bien, après avoir donné ces précisions, je crois que nous pourrions voir ce film maintenant.
2: Bien sûr, voyons.
3: Alors, voyons où nous en sommes aujourd'hui. Je vois que vous êtes toujours amoureuse de votre dentiste.
4: Oui, juste comme ça.
3: Oui, c'est très clair. Je vois aussi que la dispute que je vous avais prédite avec votre mari a eu lieu.
4: Effectivement. Comme vous me l'avez conseillé, je lui ai avoué que je pensais à mon dentiste pendant nos rapports.
3: Et ça l'a mis en colère.
4: Oui.
3: Je vous l'avais dit. J'avais vu la dispute, j'avais vu. Mais, oh là là.
4: Qu'est-ce qu'il y a?
3: C'est bien ce que je craignais. Il va vous raser.
4: Mais me raser quoi?
3: Ben, pas la tête. Attention, c'est un malade, cet homme-là. Mais gentil.

0: Tout est dans le titre, je ne reviendrai pas, c'était Vendredi sur mer. Tout de suite, on va retrouver un 2 minutes inside en lien avec l'administration Trump. Ça parle notamment du FBI avec Kash Patel.
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2: Aujourd'hui, Kash Patel. Né le 25 février 1980 à Garden City, Kash Patel, Kashou pour les intimes, est un homme politique américain proche de Trump, actuel directeur du FBI. Un directeur du FBI tellement efficace qu'il ne sait pas quoi faire en cas de fusillade. Et du coup, un peu comme un lapin apeuré devant un fusil, il se cache, cache.
3: Où se cache-t-il ?
2: Fils de Tabata Cash, une actrice de film Olé Olé, et de Cash, une émission formidable présentée en son temps par Johan Provenzano.
3: Ah, j'adore !
2: Kash Patel passe une enfance heureuse dans les rues de Garden City. Dès son plus jeune âge, ses parents l'initient à la peinture et il devient rapidement un artiste incontournable de sa ville. Loué pour la naïveté déconcertante de ses œuvres et son utilisation volontaire des tons pâles, on le surnomme rapidement Kash Pastel.
3: Oh, c'est magnifique, n'est-ce pas ?
2: Mais à l'âge de 14 ans, il découvre les joies du meurtre et devient tueur en série.
3: Ça fait peur.
2: Et bien décidé à se faire un nom dans le domaine, il se lie d'amitié avec l'ancien président de la Confédération helvétique, Adolf Ogi. Et ensemble, ils réalisent des assassinats pour le compte de l'Arabie Saoudite. Aujourd'hui dissous, ce fameux duo s'est fait connaître sous le nom de Kash Ogi.
4: C'est des malades !
2: Et comme tout bon psychopathe qui se respecte, Kash Patel se lance en politique pendant l'ère Trump. Le tout évidemment sans avoir aucune expérience dans le domaine. Et quelques mois après son arrivée, Trump lui confie la direction du Bureau fédéral des investigations et la tutelle de son cousin teubé, Phineas Zerb, dit Finn. Du coup, aujourd'hui, Kash Patel dirige le FBI et Finn Zerb. Petit fun fact avant de se quitter. Si vous voulez faire un sport pas cher, il vous suffit de prendre Kash Patel, de le couper en forme de planche et d'aller faire du patel sur le lac.
3: Je veux noir ! Je veux noir !
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0: L'Écossais Barry Can Swim qui revient en mode full French touch avec ce morceau Danse, Danse, Danse. On ne sait pas si les enfants qui l'accompagnent sont les mêmes que ceux qui accompagnent les Justice sur D-A-N-C-E. Mais c'est pas grave, le morceau est terminé, on passe à la suite.
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0: Michel, est-ce que tu as apprécié ce morceau ?
2: Écoute, oui, d'ailleurs je danse, danse, danse depuis que je suis en train de... depuis tout à l'heure, je me suis arrêté que pour pouvoir répondre à tes questions. J'ai été un peu surpris parce que j'avais finalement compris qu'il y avait une petite virgule avant que je parle et là, pas de virgule.
0: Cash.
2: Yes. En tout cas, bah écoutez, moi je suis toujours ici à Into the Corn Festival où, qui commence à se remplir, hein. Y a beaucoup de gens qui sont attablés en train de se préparer physiquement et moralement à la longue soirée faite de tous les concerts dont on vous a parlé. Mm-hmm. Je suis allé voir du côté de la terrasse 52, malheureusement toujours pas de JJ, donc j'espère qu'il sera là en tout cas pour la soirée qui a déjà commencé. En plus, je n'ai pas pu rester très longtemps parce que la musique est assez forte. Sinon, ouais, comme je le disais, beaucoup de gens qui sont attablés, des plateaux de jambon. On me fait un pouce en l'air. C'est bon ce que vous mangez, madame?
3: Oui, c'est très bon.
2: C'est très bon. Vous êtes une habitée de ce festival?
3: C'est la première fois que je viens.
2: Alors vous trouvez comment?
3: C'est magnifique.
2: C'est magnifique, hein? Il y en a qui connaissent ce festival ici autour? Personne? Tout le monde vient pour découvrir? Ah bon, ben. Vous habitez la région? Et il y a d'autres festivals dans la région quand même que vous connaissez ou bien ça remplit un besoin ici, le Into the Corn?
4: C'est un des seuls.
2: C'est un des seuls?
4: Oui, c'est un des seuls festivals. Ouais.
2: Donc du coup, vous réjouissez donc de cette soirée, j'imagine.
4: Exactement.
2: Tout comme le bébé.
4: Exact.
2: Il est superbe. Il ou elle?
4: Il.
2: Ah ben, il est superbe. Félicitations.
4: Merci.
2: Arrête de rigoler, bien sûr que je suis sensible au bébé. C'est normal, c'est normal. Donc voilà, là ça mange ici. De l'autre côté, il y a le cheeseburger que j'ai failli acheter. Mmh. Je vais demander à monsieur s'il est bon. Est-ce qu'il est bon le cheeseburger, monsieur?
5: Il est très bien, oui.
2: Il est très bien?
5: Oui, oui.
2: Ok. Il est donc fromage normal, avec quand même, vous aimez bien la mayonnaise, j'ai l'impression.
5: Oui, oui, oui.
2: D'accord. Bon appétit, monsieur.
5: Merci.
2: Voilà, donc les gens qui... Bonjour monsieur, les gens qui se nourrissent. Alors, si jamais vous venez, quelques dernières recommandations, si vous venez à Into the Corn, prenez un pull. Hein, parce que là déjà, le soleil commence à baisser.
0: Rafraîchit.
2: Ça se rafraîchit sévère. Donc du coup, voilà, moi je commence à regretter de ne toujours rien comprendre au climat suisse. Mais...
0: On est tous sinon, là aujourd'hui. Hein.
2: Sinon, ah tiens, voilà, moi je me dirige à l'entrée. Là, il y a carrément les gens qui font la queue pour venir voir les concerts. Et tout au fond, je vois un monsieur avec un micro en train de faire des interviews. Et donc, je vais faire une plongée. Je vais interviewer l'intervieweur.
0: Go, go, go.
2: Ben oui, monsieur est avec le micro. Moi, je suis avec le micro. C'est bataille de micro ici, mon frère. Oui, il y a micro orange, le monsieur.
6: Orange, oui.
2: Alors, vous êtes, vous faites ces micros pour qui exactement?
6: Ça dépend.
2: Ça dépend. Pour le plaisir.
6: Pour le plaisir, pour le fun.
0: D'accord. Pour le plaisir FM.
2: Moi, c'est pour la RTS. C'est pour la RTS. Voilà, exactement. Salut la RTS.
6: C'est qui la RTS?
2: C'est la radio-télévision sénégalaise.
6: Ah, mais ça, c'est mes copains. Mais du coup, on parle Wolof.
2: Eh non, moi, je parle pas Wolof. Toi, tu es de la région. Du coup, tu connais bien ce festival?
6: Non, c'est la première fois.
2: Première fois?
6: Attends, tu sais quoi?
2: Ouais,
6: non,
2: voilà.
6: Comme ça. Voilà.
2: Micro,
6: exactement.
2: Exactement. Donc,
6: salut la caméra.
2: C'est
6: la première fois que je suis là.
2: Mais pourquoi tu te balades avec les micros comme ça? Pour parler aux gens, il y a un avec la caméra.
6: Ah, on nous filme,
2: hein? Pourquoi tu te promènes avec les micros?
6: J'avais pas vu, bonjour,
2: hein?
6: Attends,
2: c'est pour qui que tu fais ça? Pour que je puisse dire aux gens
6: c'est
2: d'aller
6: pour,
2: voir.
6: C'est pour la chaîne Zéro.
2: Voilà, chaîne Zéro, les amis. Si vous voulez tout savoir sur le festival ici, ouais, Into the Corn, allez sur la chaîne Zéro. Vous entendrez monsieur.
6: Monsieur Van Carter.
2: Monsieur Van Carter.
6: C'est mon nom de famille. Oui, c'est on s'appelle comme ça.
2: Tu te fous de ma gueule. Bon, Stéphane, je t'envoie la photo de monsieur Van Carter. Tu me diras s'il se fout de ma gueule ou pas. C'est à toi de me dire.
6: Les RTS, ils ont des employés de tout genre.
2: Mais oui, mais même des comme moi. On se retrouve après, mon frère. J'espère que tu as entendu la question, hein, quand même. Hein. Est-ce que à la RTS, ils ont des employés de tout genre?
0: Ouais, tu lui dis que c'est un chevalunette qui te répond.
2: En tout cas, ça devrait donner une interview assez sympa pour la chaîne pour laquelle ils étaient en train de filmer ça. Je pense que personne ne va rien comprendre. Ça va être super sympa. Donc, venez nous rejoindre. Il est temps de manger, mais très bientôt, les concerts vont démarrer.
0: 19h, ouais.
2: exactement à 19h. Là, ça commence déjà à danser, comme je le disais, sur la terrasse 52. L'ambiance est posée. J'espère qu'on vous a donné envie de venir nous rejoindre ici. Et on vous attend. On vous attend de pied ferme.
0: Merci beaucoup, Michel, pour tout ce bon boulot.
2: Merci à toi, mon ami. Putain, je peux avoir. Je vais aller leur demander un t-shirt Into the Corn. Je pense que quand ils verront l'état de ma chemise, ça devrait être gratuit.
0: Et un grand merci à toi, au plaisir de te croiser ici.
2: Yes, je t'embrasse, à bientôt,
0: soirée,
2: à bientôt,
0: bisous.
2: Isma.
0: Ciao, ciao. IntoTheCorn.ch, et nous on va prendre de l'avance sur le premier show de la journée, Sunday June, donc ce soir à 19h sur la grande scène, la grande et unique scène, hein, le reste c'est Terrasse 52. Sunday June sur Couleur 3 dans Coucou Malibu.

Sunday June qui s'apprête à démarrer son concert au festival Into the Corn à 19h précise, intothecorn.ch, ça va jusqu'au bout de la nuit. Je voulais remercier Ottavio Arrojo, Ismaël Gonzato, Florence Alazi et Michel Ndezé pour l'aide précieuse qu'ils m'ont donnée sur cette émission. C'était un plaisir de faire Coucou Malibu avec vous, mesdames, messieurs. Merci à vous toutes et tous de nous avoir écoutés. J'espère que vous avez pris autant de plaisir à nous écouter que nous, on a eu à partager tout ça. À suivre, c'est Pop-Up sur Couleur 3. Moi, je vous donne rendez-vous dans 15 jours, 7h du mat. Oh, ça va piquer.

0: Laurent Blanchard.
1: Le plan américain pour Gaza est la seule voie à suivre pour éviter une attaque similaire à celle du 7 octobre 2023. Déclaration hier soir du représentant du Conseil de paix pour le territoire palestinien. Déclaration alors qu'Israël a rejeté hier ce plan des États-Unis et alors que le Hamas l'a accepté. Il était censé lancer la deuxième phase. Benjamin Netanyahou conditionne tout retrait de ses troupes à un véritable désarmement du mouvement palestinien. Le Hamas lui défend un désarmement progressif. Les Houthis du Yémen revendiquent hier une frappe sur une raffinerie saoudienne dans la mer Rouge, ainsi que sur des troupes qui ont fait au moins 11 morts, civils et militaires. Attaques qui suivent deux jours après la signature par l'Arabie Saoudite d'un pacte de défense avec la Turquie et le Pakistan. Le pape Léon XIV appelle lui à ouvrir des couloirs humanitaires en faveur des civils au Soudan. Le pays est en proie à un conflit qui a fait depuis 2023 des dizaines de milliers de morts et déplacé des millions de personnes. Dans le sud-est de la France, l'incendie dans la région du Diwa, située dans la Drôme, a déjà parcouru 370 hectares. C'est environ la moitié de la superficie du lac de Morat. 4 pompiers ont été légèrement blessés, a indiqué hier la préfecture du département. En Lozère, un autre incendie a lui parcouru plus de 150 hectares. La Colombie-Britannique, province canadienne, déclare quant à elle l'état d'urgence. 18 000 personnes fuient les flammes des incendies de forêt virulents. Le gouvernement fédéral canadien annonce son aide. Pierre-Alain Schneck et Elisabeth Baumschneider, main dans la main, pendant la Rorassienne. Image d'apaisement entre les deux cantons affichée lors du 121e marché concours de Seignelégier. Le canton de Berne était l'invité d'honneur pour la première fois. Nous avons vécu une très belle journée et avons été très bien reçus, a affirmé le président du conseiller exécutif bernois hier dans Forum. La question jurassienne est terminée, a-t-il ajouté, alors que quelques indépendantistes ont rappelé hier qu'ils souhaitaient un nouveau vote sur la commune de Belpraon. Un homme âgé de 61 ans a perdu la vie hier matin sur le lac de Morat à Fénis, Vinels. Ce Suisse domicilié dans le canton de Lucerne a probablement eu un problème médical selon les autorités judiciaires. Alors que l'US Open a lieu dans un mois, le numéro 1 mondial Yannick Sinner se retire du Master 1000 de Cincinnati qui devait débuter mercredi. Il souffre d'une blessure au genou droit. Je dois accepter que je ne suis pas encore prêt pour la compétition, déclare l'Italien qui n'a pas joué depuis son titre à Wimbledon. C'était le 12 juillet. L'absence de Sinner s'ajoute d'ailleurs à celle de son principal rival, l'Espagnol Carlos Alcaraz. Il souffre, lui, d'une blessure à un poignet depuis avril. Et puis le tourgovien Stefan Küng remporte hier la dernière étape du Tour de Pologne, un contre-la-montre de 12,5 km. L'Allemand Marco Brenner, également chez l'équipe suisse Tudor, remporte lui le classement final, sans avoir gagné d'ailleurs une seule étape. Jan Christen, meilleur Helvète au général, termine à la 6e place. Quelques passages nuageux, encore nombreux en début de journée, mais peu ou pas d'averses ce lundi matin. Le ciel se charge en cours d'après-midi, avec des averses et des orages, maximum de 31 à 34 degrés.
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1: Notre stratégie actuelle est de maintenir ce détroit fermé jusqu'à ce que l'ennemi accepte toutes nos conditions. Déclaration hier des gardiens de la Révolution qui douche ainsi l'espoir d'un règlement rapide du conflit. Dans le même temps, le chef de la diplomatie iranienne a fait état hier d'un échange de messages avec Washington à travers d'intermédiaires, mais réfute la tenue de négociations. Le plan américain pour Gaza qu'a rejeté hier Benjamin Netanyahou est la seule voie à suivre. C'est ce que déclarait hier soir le représentant du Conseil de paix pour le territoire palestinien. Israël a donc rejeté ce plan chapeauté par les États-Unis et qu'a accepté le Hamas. Il était censé lancer la deuxième étape. Benjamin Netanyahou souhaite ce qu'il nomme un véritable désarmement du Hamas avant tout retrait israélien. Le Hamas défend lui un désarmement progressif plutôt qu'une reddition unilatérale. Plus de 1500 vols annulés, des évacuations et l'alerte maximale déclenchée dans l'est de la Chine. Le typhon Dolphin, qui a touché terre hier, est accompagné de vents à 150 km/h et surtout de pluie torrentielle. C'est le typhon le plus puissant depuis le début de l'année. Il fait craindre des inondations et des glissements de terrain dans la région. L'ancien patron de la banque Raiffeisen, Pierrine Vincent, et ses co-accusés doivent comparaître en appel dès ce lundi devant la Cour suprême du canton de Zurich. L'affaire porte sur l'acquisition d'entreprises grâce auxquelles les co-accusés se seraient illégalement enrichis. Procès qui intervient plus de 4 ans après leur condamnation en première instance pour escroquerie, gestion déloyale qualifiée et corruption privée passive. Le musée d'horlogerie du Locle devrait rouvrir ses portes dans les jours qui viennent. Le château des Monts a été fermé au public hier après un cambriolage express au petit matin. 4 malfrats ont fait main basse sur des dizaines d'objets de type pendule. Le montant du butin est en cours d'évaluation. Les cambrioleurs ont pris la fuite en direction de la France. La Grande-Bretagne veut mettre fin au piège des abonnements, c'est ce qu'affirme le nouveau Premier ministre Andy Burnham. Il annonce vouloir lutter contre les abonnements difficiles à résilier et les fausses réductions qui s'appuient sur des prix de base gonflés. Annonce alors qu'il s'apprête à sillonner le pays autour de la question du pouvoir d'achat justement. Selon Downing Street, les consommateurs britanniques dépenseraient pour l'équivalent de 1,7 milliard de francs par an pour des abonnements dont ils ne veulent pas réellement. Demi Vollering remporte le Tour de France féminin, arrivé hier à Nice. Deuxième succès de la néerlandaise sur cette course. Ce Tour de France qui se termine dans la douleur pour l'ex-maillot jaune Marlène Reusser. La Bernoise, troisième au départ de l'ultime étape, a chuté dans une descente terminant au final à la 14e place du général. Steve Guerda, lui, est au top à l'approche des mondiaux d'équitation qui doivent se tenir à partir de mardi à Aix-la-Chapelle. Le cavalier jurassien a remporté hier le Grand Prix de Dublin avec 200 fautes et le meilleur temps sur le barrage. Une nouvelle journée de chaleur, quelques passages nuageux en début de journée, bien ensoleillés à la mi-journée, mais l'arrivée des averses et des orages en fin d'après-midi et en soirée. Les températures entre 31 et 34 degrés pour les maxis aujourd'hui.
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0: 5 heures. Laurent Blanchard.
1: L'Europe occidentale a connu son début d'été le plus chaud jamais enregistré, annonce ce matin de Copernicus, le programme européen de données sur le climat. À égalité avec juillet 2024, c'est le deuxième mois de juillet le plus chaud jamais enregistré, après celui déjà de 2023. Et c'est en Europe occidentale, sur le continent qui se réchauffe le plus vite, que le phénomène est le plus marqué. 21,62 degrés Celsius, c'est la température moyenne combinée dans l'ouest européen en juin et juillet. Le plan américain pour Gaza qu'a rejeté hier Benjamin Netanyahou est la seule voie à suivre. Le représentant du Conseil de paix pour le territoire palestinien insiste hier. Déclaration alors qu'Israël a donc rejeté ce plan américain pour Gaza, accepté par le Hamas et qui était censé lancer la deuxième étape. Benjamin Netanyahou conditionne tout retrait de ses troupes à un véritable désarmement du Hamas et non progressif, comme le prône le mouvement palestinien. Au moins 10 militaires ont été tués hier dans la ville de Sane, dans le centre du Mali. Une attaque contre un camp de l'armée malienne revendiquée par les djihadistes du Djenim. Des habitants de la ville décrivent des affrontements violents au petit matin alors que l'armée malienne évoque une simple tentative d'attaque. L'incendie dans la région du Diois, dans le département de la Drôme, en France, a déjà parcouru 370 hectares. À titre de comparaison, c'est environ la moitié de la superficie du lac de Morat. 4 pompiers ont été légèrement blessés hier, a indiqué la préfecture du département. En Lozère, un autre incendie a lui déjà parcouru plus de 150 hectares. Pierre-Alain Schneck et Elisabeth Baumschneider, main dans la main pendant la Rorassienne. Forte valeur symbolique hier lors du 121e marché concours de Seigne Légier. Le canton de Berne était l'invité d'honneur cette année pour la toute première fois. Nous avons vécu une très belle journée et avons été très bien reçus, a affirmé le président du conseil exécutif bernois hier soir dans Forum. Et ce, malgré la présence visible d'une vingtaine d'autonomistes réclamant un nouveau vote sur l'appartenance cantonale de Belpraon, près de Moutiers. L'événement s'est déroulé tout de même dans un relatif apaisement. 40 000 visiteurs cette année contre 45 à 50 000 l'an passé. Seul accro, des militants du climat ont sifflé le conseiller fédéral Albert Rushti lors de son arrivée. Fini les vacances pour les écoliers dans 9 cantons alémaniques. Ce matin, des milliers d'enfants reprennent le chemin de l'école. C'est le cas notamment pour la partie germanophone du canton de Berne. Les élèves romands, eux, ont encore au moins une semaine de grasse matinée avant de retrouver leur classe et les professeurs qui vont avec. De quoi suivre sans doute les championnats d'Europe d'athlétisme qui s'ouvrent ce lundi à Birmingham, en Angleterre. La Suisse peut ambitionner de nombreuses médailles et une quinzaine de finalistes. Audrey Vérot, Annick Kaelin ou encore Géraldine Dittizio-Frey aborderont le rendez-vous en position de numéro 1. Léa Sprunger, ancienne championne d'Europe du 400 mètres, est l'invitée de RTS Première tout à l'heure à 7h30. Quelques passages nuageux en début de journée, mais peu ou pas d'averses encore ce matin, ce lundi matin. Un ciel changeant par contre en cours d'après-midi, avec des averses et des orages, d'abord en montagne, maximum entre 31 et 34 degrés.
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0: 6h. Laurent Blanchard.
1: Alors qu'une nouvelle semaine de chaleur nous attend, cette information ce matin, l'Europe occidentale a connu son début d'été le plus chaud jamais enregistré. Annonce de Copernicus, le programme européen de données sur le climat. 21,62 degrés pour les températures moyennes combinées entre juin et juillet. Juillet est aussi le deuxième le plus chaud jamais enregistré après celui de 2023, à égalité avec 2024. Et c'est en Europe occidentale, sur le continent qui se réchauffe le plus vite, que le phénomène est le plus marqué. Au Canada, les incendies de forêt qui sévissent depuis vendredi en Colombie-Britannique ont fait plusieurs leurs premières victimes. Une femme de 80 ans est morte en tentant de quitter son domicile, annonce de la gendarmerie ce matin. La Colombie-Britannique déclare l'état d'urgence. Le gouvernement fédéral va apporter son soutien et son aide alors que 18 000 personnes fuient les flammes. En Amérique du Sud, 6 membres de groupes armés ont été tués lors d'opérations lancées par le nouveau président colombien. Abelardo de la Espriella en fait l'annonce ce matin. Ce représentant de la droite dure promet la fermeté contre les guérillas et le narcotrafic. Pierrine Vincens, l'ancien patron de Raiffeisen, attendu ce lundi devant la Cour suprême du canton de Zurich. Il doit comparaître en appel avec ses co-accusés au sujet d'acquisition d'entreprises grâce auxquelles il se serait illégalement enrichi. Procès qui intervient plus de 4 ans après leur condamnation en première instance pour escroquerie, gestion déloyale et corruption passive. Aux États-Unis, les proches de Tupac attendent eux des réponses 30 ans après la mort du célèbre rappeur. Le procès de l'ancien chef de gang accusé d'avoir orchestré son meurtre débute ce lundi à Las Vegas. Difficile de dire si les débats élucideront cet homicide de septembre 96, puisque l'accusé a finalement nié les aveux qui lui sont attribués dans ses mémoires. Il y était indiqué qu'il était à l'avant de la Cadillac blanche d'où avaient été tirées les balles. Les championnats d'Europe d'athlétisme s'ouvrent ce lundi à Birmingham, c'est en Angleterre. La Suisse vise 7 médailles, notamment avec Audrey Vero ou encore Diteji Cambudji. Demi Vollering remporte le Tour de France féminin au terme de la 9e étape à Nice hier. Deuxième succès de la Néerlandaise après un premier il y a 3 ans. Ce Tour de France se termine en revanche dans la douleur pour l'ex-maillot jaune Marlène Reusser. La Bernoise, 3e au départ de l'ultime étape, a chuté dans une descente. Conséquence immédiate, elle termine au 14e rang final. Et puis finies les vacances pour les écoliers dans 9 cantons alémaniques. Ce matin, des milliers d'enfants reprennent le chemin de l'école. C'est le cas notamment dans la partie alémanique du canton de Berne. Les élèves romands, eux, ont encore au moins une semaine de grasse matinée avant de retrouver leur classe et leurs professeurs. De nombreux passages nuageux au nord des Alpes ce matin, avec localement quelques averses possibles, temporairement bien ensoleillées vers la mi-journée. Le ciel se charge en cours d'après-midi, avec des averses et des orages d'abord en montagne, en fin de journée et en soirée. Température entre 31 et 34 degrés pour les maxis, puis un petit mot pour la suite. Un temps bien ensoleillé pour la journée de demain et mercredi. Des cumulus en montagne en cours de journée et à nouveau quelques orages isolés dans l'après-midi. Il fera jusqu'à 35 degrés.
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2: Nouveau repérage sucré-salé avec Douster Zeifel. Un duo qui réactive l'un des genres les plus magnifiques de toute l'histoire de la pop musique, la New Wave, courant musical froid, minimaliste et électronique, né à la fin des 70s. Douster Zeifel cultive le mystère. Aucune information fiable ne circule sur leur identité ni sur leur parcours. Pour le moment, juste 3 titres à se mettre sous la dent, dont ce Nebenwirkung qui raconte les effets secondaires d'une relation qui s'effiloche.

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1: Sandra Viscardi.
2: Fini la grasse matinée dans 9 cantons alémaniques pour les élèves, ces jours de rentrée scolaire. Le début aussi d'un test grandeur nature pour les écoliers de Belpe dans le canton de Berne. Un nouveau mode de scolarité avec 4 jours d'école par semaine et seulement 6 semaines de vacances. Célia Berthollet, une expérience qui devrait améliorer l'organisation familiale.
3: Les parents le savent bien, ce n'est pas toujours évident d'organiser la garde des enfants quand il y a 13 semaines de vacances à prévoir, alors que les salariés n'en ont que 5 ou 6. Avec le modèle testé à Belpe, une partie des vacances scolaires se transforme en un jour de congé fixe par semaine, plus facile à combiner avec un temps partiel par exemple. Au total, ce sont 21 élèves du cycle élémentaire, soit entre 4 et 8 ans, qui commencent cette nouvelle semaine de 4 jours. L'expérience a été mise en place sur base volontaire en incluant les parents dès le début. Ils ont pu choisir le vendredi comme jour blanc et ont préféré calquer les 6 semaines de vacances sur les dates de l'école. Ce projet pilote a été validé par le canton de Berne pour 3 ans et s'il fonctionne, il pourra durer 6 ans. L'expérience sera documentée par la Haute École Pédagogique Bernoise et scrutée de près dans le reste de la Suisse.
2: Pierre-Alain Schneck, président du gouvernement bernois, main dans la main avec Elisabeth Baumschneider, la conseillère fédérale jurassienne, lui, lèvres serrées, elle qui chante à tue-tête la Rorassienne, l'hymne jurassien. Image forte du 121e marché concours de Seigne-Légier, la fête du cheval Franche-Montagne qui, pour mettre un point final à la querelle entre les deux cantons, avait fait de Berne son invité d'honneur. Jusqu'à 36 degrés en fin de semaine, la Suisse entame sa 4e canicule de l'année. La sécheresse persiste. Les Verts libéraux, eux, demandent une stratégie sur la gestion de l'eau dans la Sonntagszeitung. Ils réclament notamment la création de nouveaux bassins de retenue et de barrages pour éviter que l'eau issue de la fonte des glaciers ne soit définitivement perdu. Pour Céline Weber, conseillère nationale Vert libéral vaudoise, il y a urgence d'agir.
4: Ces glaciers ne se régénèrent plus suffisamment en hiver et ils ne peuvent plus jouer ce rôle de stockage d'eau. Et c'est pour ça qu'on est obligé d'intervenir pour essayer de stocker l'eau le plus en amont possible et de pouvoir la libérer au fur et à mesure de nos besoins. Il va aussi falloir une stratégie pour qu'un barrage qui retienne énormément d'eau, comme c'est le cas actuellement de nos barrages de montagne, que cette eau après ne soit pas uniquement réservée à produire de l'électricité si par ailleurs on a des besoins en eau potable qui sont criants. Donc on va aller vers une stratégie de multi-utilisation de l'eau qui n'existait pas vraiment jusqu'à présent et qu'on va devoir mettre en place à l'avenir.
2: Céline Weber avec Céline Fontana. La sécheresse qui persiste en Suisse et cause un éboulement spectaculaire au-dessus du lac de Schinnen sur la commune de Kandersteg. Un bloc de roche de près de 1500 mètres cubes s'est détaché samedi du Spitzelstein. Il a provoqué un nuage de poussière visible loin à la ronde dans l'Oberland bernois. Le détroit d'Ormuz restera verrouillé tant que Washington n'accepte pas toutes les conditions posées par Téhéran, dit hier les gardiens de la révolution. Et même si Donald Trump en fait une priorité, cela va durer parce que les exigences iraniennes seront difficiles à respecter pour les États-Unis. Téhéran veut la fin définitive de la guerre et de l'agression contre l'Iran et ses alliés, donc y compris au Yémen et en Irak, la levée du blocus imposé aux ports iraniens, l'indemnisation intégrale pour l'Iran pour les dommages causés par les hostilités, la levée des sanctions contre l'économie et le déblocage sans condition des avoirs iraniens gelés. Et Israël rejette le plan élaboré par le Conseil de la paix de Donald Trump pour Gaza. Benjamin Netanyahou hier l'a confirmé de vive voix. Rien ne ménage, le Premier ministre israélien repousse toute perspective d'une application rapide de la feuille de route pour l'après-guerre à Gaza. Un plan pourtant accepté par le Hamas et soutenu par la Maison Blanche.
5: Israël n'accepte pas le plan en 15 points du Conseil de la paix. Il exclut tout retrait de l'armée israélienne de Gaza. Elle occupe encore plus de 60% du territoire. Il en sera ainsi, martèle Benjamin Netanyahou, jusqu'à ce que le Hamas soit véritablement désarmé. Et en pleine campagne électorale, Benjamin Netanyahou tient à ajouter « Tant que je serai Premier ministre, je cite, il n'y aura pas d'État palestinien ». Fin juillet pourtant, Donald Trump lui-même avait annoncé un accord historique pour faire entrer Gaza dans l'après-guerre. Retrait israélien contre désarmement du Hamas, mise en place d'une gouvernance palestinienne soutenue par une force de stabilisation internationale, le tout devant permettre le début de la reconstruction et une véritable sortie de la crise humanitaire. Le refus net de Benjamin Netanyahou vient donc saper les ambitions du président américain. Conscient de ces divisions, le Hamas, quant à lui, appelle Washington à faire pression sur son allié. Ariane Ménage, RTS Tel Aviv.
2: En Super League de football, Sion bat Vaduz 3-2. Le leader lugano-étrie Zurich 5-0. Bâle, Batoun 4-2 et match nul de partout entre Saint-Gall et Lucerne. Les larmes de Marlène Reusser après l'ultime étape du Tour de France cycliste femme. La Bernoise a chuté. Elle a donc perdu le podium. Elle ne termine que 14e. C'est Demi Vollering qui a remporté en solitaire la dernière étape et le Tour. Demi Vollering qui savourait sa victoire juste après avoir franchi la ligne d'arrivée.
0: J'ai pensé à mon équipe, j'ai pensé à tout le travail accompli avant cette course, j'ai pensé à toutes les personnes qui me soutiennent, c'est incroyable. Les gens qui m'entourent, vous savez, ce n'est pas seulement le rêve de gagner un maillot jaune ici, de remporter mon deuxième Tour de France, mais c'est le rêve de vivre cette vie, de travailler dur aux côtés de personnes animées par une grande passion. Je pense que le rêve, c'est ça.
2: En saut d'obstacle, Steve Gerda et Yashin Seattle remportent le Grand Prix de Dublin, de bon augure alors que les championnats du monde d'Aix-la-Chapelle débutent demain. Du soleil, mais aussi des averses et des orages cet après-midi. 31-34 degrés. Ces deux prochains jours, les orageux resteront en montagne, mais il fera chaque jour un peu plus chaud.
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9: Salut les auditeurices, bienvenue dans votre matinale de l'été, Tondo Beigne. On est avec vous pendant les trois heures qui suivent et quand je dis on, je parle de monsieur Ismaël Gonzato en face de moi. Et moi, ben, je suis

promet 3 heures de fraîcheur sonore grâce à la programmation de Monsieur Fred Studer. On commence tout de suite d'ailleurs avec Benny, qui se sent seul, la pauvre. Ah oui, Super Lonely, c'est le nom de son titre, et cela, malgré le fait qu'il y a Gus Dapperton en invité sur le titre. Sympa pour lui.

0: Eh ben, j'espère que ça va mieux, Benny, que tu te sens un peu moins seul. Si jamais on a une copine à te présenter, hein, Christelle Di Marzo, dites la flèche.
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2: Elle mena une vie à 300 à l'heure, connut une fin tragique à aller trop vite et révolutionna le monde de la danse. Isadora Duncan est dans la place cette semaine. La place du mort.
3: Eh ben, c'est gay.
2: Démarrons par un heureux événement lorsqu'Angela Isadora Duncan vient au monde en mai 1877 à San Francisco. Frisco pour les touristes et frisqué en novembre. Isadora est la fille de Charles Duncan, un banquier aisé, pour pléonasmer, et la petite fille du chevalier Duncan le Grand, pour déconner.
4: C'est vraiment pas drôle.
2: Bah, faut avoir la ref. Isadora est la benjamine des quatre enfants du couple et ce n'est certainement qu'un malencontreux hasard, mais peu après sa naissance, le drame s'abat sur la famille Duncan. Charles, le père banquier, ayant

0: fraudé se fait virer. Et au souper, c'en est fini du bon gibier. Pour ne rien arranger, Charles, ce connard, voit une autre femme que la sienne. Ce qui ne plaît guère à Marie-Dora, la mère d'Isadora, qui demande le divorce et qui se barre avec les gosses en calèche à Auckland. Le Auckland californien, pas le Auckland australien. Ça se prononce pareil?
1: Ça ne s'écrit pas pareil.
0: La famille décomposée vit chichement. Marie-Dora travaille comme professeure de musique, elle ramène pas des masses de thunas. Alors pour arrondir les fins de mois, Isadora donne des cours de danse aux enfants du quartier. À 12 ans, elle enseigne déjà la valse et la polka.
2: C'est ringard ça.
0: Oui, eh bien elle se modernisera par la suite. À l'âge de 18 ans, elle tente l'aventure théâtre. Elle suit quelques cours à New York, mais jouer la comédie, c'est pas trop son truc. Ce qu'elle veut, elle, c'est danser, sur un rythme qui l'entraîne jusqu'au bout de la nuit et qui réveille en elle le tourbillon d'un vent de folie. Oui, je cite « début de soirée » car je n'ai peur de rien, comme Isadora qui met le cap sur Paris pour danser la vie.
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Elle a vraiment tout compris au problème actuel de chaleur et elle a choisi l'ombrelle pour se protéger. L'ombrella même, Rihanna, elle a bien raison. Car je le rappelle, il va faire très très chaud aujourd'hui et pendant toute la semaine. Aujourd'hui, il y a un tout petit peu de nuages en début de journée, mais ne vous faites pas avoir, hein, ça ne va pas durer. Du coup, l'ombrella, eh ben, c'est une bonne idée. D'ailleurs, il paraît, d'après Internet, hein, c'est Internet qui m'a dit ça, qu'elle est de nouveau tendance, l'ombrelle, dans les rues de Paris et aussi dans les rues de Neuchâtel. Bah oui, vous connaissez le fameux triangle de la mode, Paris-New York, Neuchâtel. Tout de suite, Casabian et leur super pouvoir, superpowers. Moi, quand j'étais gamin, j'aurais bien voulu avoir les super pouvoirs de Spider-Man, mais là, maintenant, je préférerais ceux de Mr. Freeze.

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1: On a écouté General Electric avec Raid the Radio, pourquoi pas. Hein, je suis sûr que la fouille des casiers révélerait des choses intéressantes, mais il y a aussi des choses intéressantes dans nos serveurs, comme par exemple l'interview de Monsieur Cerone par Monsieur Eric Grogian, hein, par exemple, excuse-moi Eric, la légende du disco, Cerone, hein, pas Eric, clôturait le festival avec un concert nommé Disco Symphonique, au cours duquel il a sans aucun doute joué son tube Supernature, qu'on écoutera juste après, mais tout de suite, Cerone nous parle de rap et de do it yourself avant l'heure.
2: C'est plutôt les rappeurs qui se sont mis à faire comme j'ai fait, moi. Et encore aujourd'hui, on les critique pas. On les regarde, enfin, maintenant, la profession a compris. On les regarde avec des yeux bien, bien ouverts parce qu'ils font tout seul. Moi, à l'époque, j'ai fait tout seul parce que j'avais pas le choix. Parce que personne voulait, c'était même des barrières plutôt. Alors c'est vrai qu'on fait pas ce métier sans. Je dis toujours il faut avoir un minimum de talent, sinon on n'a rien à foutre là. Il faut savoir le faire savoir, c'est Alain Delon qui m'avait appris ça dans les années 70. Savoir le faire savoir. Il y en a qui disent donnez-moi envie d'avoir envie, moi envie elle était là. Mais savoir le faire savoir, c'est pas facile de faire sa promotion quand on est seul, quand tout est pratiquement fermé. Et c'est vrai qu'on dit il faut avoir des opportunités. Quand je dis il faut avoir beaucoup de chance, c'est surtout avoir des opportunités. La chance, c'est quoi? C'est des opportunités qui se présentent. Vous les reconnaissez, vous êtes essayé d'être à la hauteur et d'en profiter, ça vous fait un bond en avant. Moi, Eddie Barclay, s'il n'avait pas été là, s'il ne m'avait pas attrapé en train de faire des sauts de batterie et faire la manche à Saint-Tropez, il y en a qui font le métro, moi c'était sur le port de Saint-Tropez, ben, j'aurais jamais osé imaginer faire une carrière dans ce métier. Après, il y en a eu d'autres, hein, des opportunités. Mais la première, elle a été celle d'Eddie, et je le remercie encore. Je ne sais pas s'il nous voit de là-haut, mais je le salue bien.
1: Eh ben, on le salue aussi, mon ami Cerone, et on écoute Supernature tiré de l'album du même nom sorti en 1977. À l'époque, il était sorti en cassette, bien sûr. C'est que plus tard qu'il est sorti en CD. Et même en vinyle.

Certains d'entre vous ont eu l'opportunité de la découvrir il y a 2 ans déjà au Festival de la Cité. Elle vient de Buenos Aires, elle s'appelle Six Sex et elle a baptisé son style de musique The Raveton, un mélange de reggaeton et de rave, je crois que ça s'entend. La suite avec un rappeur, chanteur talentueux, découvert il y a 3 ans je crois avec son single qui s'appelait Bécane si je me rappelle bien au début. Il avait obtenu les victoires de la révélation masculine en 2024. Et ben on l'écoute tout de suite avec un nouveau titre du nom de Ne Reviens Pas, même si on espère qu'il reviendra très bientôt.

0: Grégoire Pasquier, a.k.a. Shuttle, artiste fribourgeois qui s'associe ici à Dark Times, un producteur bernois, pour créer ce single du nom de Changes. Tout de suite, une nouvelle diffusion d'une chronique de Lucas Vuillemier.
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2: T'as passé un bon week-end pro, Adrien? Tout bien? T'as eu du plaisir?
3: Ouais, j'ai eu du plaisir.
2: Je crois que t'as pas bien compris, je te demande si tu as passé un bon week-end pro.
3: Pro.
2: C'était le week-end pro pour tout le monde ce week-end. Le week-end pro, oui. Ou si tu préfères le week-end Pascal.
3: Ah oui, j'ai passé un bon week-end Pascal. Oui.
2: Voilà, elle est bonne, hein. Ouais. Ça marche aussi avec Obispo, mais je trouve qu'on la devine trop vite. T'as passé un bon week-end Obispo?
3: Je l'ai.
2: Voilà, hommage à Franck Mater. Bref. D'ailleurs, en arrivant ce matin là dans nos nouveaux locaux à Cube Blanche, j'ai croisé Critin, notre directeur à la cafette. Puis je lui dis comme ça. T'as passé un bon week-end Pascal? On a fait de ses rires. Enfin, surtout moi, quoi. Non, mais je suis de bonne humeur parce que j'ai passé de très jolies fêtes de Pâques. Ouais. On a toujours le droit de dire Pâques à la RTS, hein, c'est pas France Inter. D'accord. Non, parce que même les humoristes suisses vont traiter les Français d'islamophobes sur leur propre terre socialiste, hein. Elle est quand même nerveuse, la Julie Conti, non? Enfin bon, c'est normal, depuis la mi-mars, elle est sur les nerfs. Bah, elle est toujours pas redescendue, tu penses? Moi, j'avais dit que faire le ramadan quand on n'est pas musulmane, c'est pas une très bonne idée. Non, mais il y a des limites à la militance, tu vois ce que je veux dire? Enfin bon, quand on est à penser qu'un demi dry January en 2009, ça suffit pour être entraîné, c'était de la folie. Non mais vous imaginez, une gauchiste qui peut pas casser la croûte à 16h30 avec sa gourde de matcha et sa petite folie uniquement de temps en temps, parce que c'est quand même un produit transformé, mais bon, c'est tellement mon petit péché mignon. Trois figolus. Au bout d'un moment, elle a pété un shtotz, la pauvre. Alors qu'elle aurait pu faire avec moi un bon petit carême. Avec une bonne tarte aux pruneaux après le conseil de paroisse, histoire de pas se bousiller le transit. Bah oui, c'est pratique, ça fait aller les pruneaux. Enfin bref, donc j'espère que ça fera pas gueuler ici si je dis juste que Pâques, cette année, c'était super. Ouais, si jamais certains l'ignorent, Pâques, allô, c'est juste la résurrection de Jésus, non mais allô. Quoi, Jésus, j'espère que ça vous choquera pas non plus qu'on l'évoque, parce que même les musulmans le reconnaissent comme prophète, et oui. Ça lui embouche un coin, là, Farida Conti, hein. C'est bien gentil de défendre l'islam, mais c'est pas parce qu'une fois elle est allée chercher le fils de sa voisine en vélo cargo au centre islamique de Plan-les-Ouates que tout à coup elle est islamologue. Hein, bon. Et oui, ce sont des gens de goût, les musulmans. Ils sont défendus par les sarouels et les cheveux bleus, certes, mais ça, c'est pas leur choix. Heureusement qu'ils ont des ambassadrices de luxe dans leur rang, comme Rachida Dati ou Sonia Mabrouk, des merveilles. Voilà des nanas qui ont de la poigne, quoi, et que personnellement j'admire. Parce que même si elles ont perdu leur job, elles restent la tête haute.

Avec ce gros coup de tonnerre à la fin, il est bien prenant hein, ce morceau des Imagine Dragons, Thunder. Il est sorti il y a presque 10 ans, en 2017. Et c'est pas que je suis un peu obsédé par le climat ces derniers temps, mais sachez qu'après cette semaine de canicule qu'on va se taper, eh ben on va se taper beaucoup de Thunder. Bah ouais, ça va péter les orages sévères. Bref, ça c'est pas pour tout de suite. Là, maintenant, la suite, déjà c'est plus récent que 2017. L'artiste se nomme Aleuya. Elle est habituée de l'émission Pili Pili, que vous connaissez peut-être tous les dimanches à midi, et qui va un peu évoluer, je vous en reparlerai. Depuis, Aleuya, elle a trouvé le chemin des émissions de journée. À l'époque, elle passait avec un excellent Falling, c'était le nom du titre. Et là, le morceau, qui est du coup repérage, il se nomme Maktoub. Maktoub ou Mektoub, on peut dire les deux. Et c'est en référence non pas au site de rencontre qui se nomme Mektoub, au site de rencontre pour musulmans. Hein, ça, c'est Mektoub avec E à la fin. Mektoub en arabe signifie c'est écrit. Ça exprime l'idée de destin, d'où le site de rencontre. L'album d'Aleuya est sorti en début de l'été. Il se nomme Zero. On écoute tout de suite ce repérage. Maktoub.

0: A Big Tuned, allez, où il y a un repérage du nom de Mektoub. Tout de suite, des micro-trottoirs. J'espère qu'il a mis une casquette, hein, du Jani.
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2: RTS Couleur 3, en très léger direct de la fête du vin à Crécy. Je suis avec Patrick Sébastien. Patrick Sébastien est avec nous aujourd'hui. Bonjour.
3: Bye.
2: Alors, comment ça se passe?
3: Nickel. Nickel.
2: Est-ce qu'on peut boire quand on est avec des enfants?
3: Non.
2: Ah ouais, bah ouais, c'est pour ça que j'ai pas d'enfants.
3: D'accord, ça joue.

0: Aero Dynamite, le morceau que les Daft Punk m'ont dédié. C'est sympa les gars, merci. On se retrouve d'ici pas longtemps après les news pour la deuxième heure de cette matinale de l'été, Todo Beigne. On va jouer à un jeu ensemble dont j'espère je connais les règles. Avec Ismaëlle, on s'est mis à deux pour essayer de se rappeler les règles. Donc normalement ça devrait jouer. En tout cas, on va faire, la personne qu'on va choisir va devoir trouver des définitions, trouver des mots qui correspondent à des définitions et qui commencent tous par la même lettre. Tous les mots commencent par la même lettre. Je vous donne les définitions, vous me donnez les mots. Il faut en trouver 10 ou 12. On vous explique tout de suite comment ça va se passer juste après les news qui arrivent maintenant.
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2: 8h, Sandra Viscardi.
3: La chasse aux médailles commence aujourd'hui pour les athlètes suisses. Birmingham accueille dès aujourd'hui les championnats d'Europe d'athlétisme. Bernardin Allemann, que peut-on attendre de la délégation helvétique ?
4: L'appétit vient en mangeant et l'athlétisme suisse devient gourmand depuis 2014 et les championnats d'Europe de Zurich. En général, c'était une médaille par édition en moyenne durant des décennies. Et voici que, sans que l'on puisse l'accuser de folie des grandeurs, Swiss Athletics vise 7 médailles outre-manche. Et on peut même rêver d'or. Audrey Vérot partira ainsi favorite sur 800 mètres. Elle ne cesse de progresser et elle paraît capable à court terme d'acquitter le record du monde de la discipline, le plus vieux de l'athlétisme. Son duel avec Kelly Hutchinson et Femke Bol est très attendue. Mais elle n'est pas la seule Suissesse à avancer fièrement. Annick Kellin est la numéro 1 mondiale de l'heptathlon. Géraldine Ditizio Frey est l'européenne la plus rapide de la saison sur 100 mètres. Elle qui est descendue sous la barre des 11 secondes. Parmi les vedettes suisses figure évidemment la championne du monde du 100 mètres, Editaji Kambunji, à condition qu'elle soit remise correctement de sa blessure à une cuisse. On arrêtera ici la liste sans manquer de respect aux non mentionnés. C'est simplement la rançon de la gloire de l'athlétisme suisse.
3: Et Marlène Resserre en larmes à l'arrivée du Tour de France cycliste femme. La Bernoise a chuté lourdement dans la dernière étape. Elle termine 14e d'un tour dont elle a porté pendant 3 jours le maillot jaune, une tunique de la vainqueur qui termine sur les épaules de Demi Vollering. À Toronto, Belinda Bencic est qualifiée pour les quarts de finale. C'est du tennis bien sûr. La Saint-Galloise a battu sèchement la Philippine Alexandra et à là, elle retrouvera Coco Gauff en quart de finale. Le procès en appel de l'une des affaires parmi les plus médiatisés de Suisse débute ce matin à Zurich, celui de Pierrine Vincenz, ancien patron de Raiffeisen. Il est copé en 2022 de 3 ans et 9 mois de prison ferme pour escroquerie, gestion déloyale qualifiée, corruption privée passive. Il a fait appel avec plusieurs co-accusés. Mathilde Farine, ce procès en deuxième instance s'ouvre à Zurich.
5: C'est un dossier particulièrement complexe. Les principaux accusés, Pierrine Vincenz et un ancien associé, se seraient enrichis illégalement via des ventes de sociétés. Ils en étaient secrètement investisseurs et se seraient arrangés pour les faire racheter à prix gonflé par leurs employeurs, Raiffeisen et l'émetteur de cartes de crédit Aduno. Le procureur reproche aussi à l'ex-banquier des notes de frais astronomiques, restaurants, clubs de striptease, voyages de luxe, etc. S'il s'est écoulé tant de temps depuis le jugement en première instance, c'est qu'il y a eu des rebondissements. Le premier verdict a été annulé par la Cour suprême de Zurich, la même qui va examiner ce cas dès aujourd'hui. Elle a considéré que l'acte d'accusation, un pavé de 350 pages, était inutilement détaillé, rendant le travail difficile pour la défense. Puis, après recours, le tribunal fédéral a considéré l'acte d'accusation conforme. La procédure peut donc continuer, la Cour a prévu 2 semaines, mais au vu de la dimension extraordinaire de cette affaire, elle pourrait durer bien au-delà.
3: 4 malfrats ont cambriolé hier matin le musée d'horlogerie du Locle. Ils ont fait main basse sur une dizaine de pendules avant de prendre la fuite en direction de la France. Il n'y a pas que les élèves de 9 cantons alémaniques qui font leur rentrée aujourd'hui à Berne sous la coupole fédérale. C'est le retour des parlementaires. Un menu chargé puisque le plus grand projet de politique de la décennie, les accords avec l'Union européenne les attendent. Et ça commence fort, Étienne Cocher, entre aujourd'hui et demain. L'alliance qui porte ces accords risque bien de s'effondrer.
6: 10 ans de négociations menées par le Conseil fédéral, 6 mois bientôt de tractations en commission parlementaire et pendant tout ce temps, une certitude qui plane sur le paquet d'accords avec l'Union européenne. Face à l'opposition inflexible de l'UDC, seule une coalition unie de la gauche au centre droit peut réussir à convaincre le peuple suisse de dire oui. Au sein de cette coalition, un point sème encore et toujours la discorde, la protection des salaires. Le patronat veut supprimer l'une des 14 mesures négociées pour accompagner les accords, la protection contre contre le licenciement pour les représentants des travailleurs. Les syndicats, eux, font dépendre du maintien de cette mesure leur soutien à tout le paquet. Alors bras de fer, bluff, sabotage, division, les élus centristes et PLR vont-ils prendre le risque de perdre les syndicats? Ceux-ci iront-ils au bout de leurs menaces? Et si oui, seront-ils suivis par toute la gauche? La commission de l'économie du Conseil des États se réunit dès ce matin. Elle doit rendre son avis demain. Si elle s'oppose à cette 14e mesure, le plénum pourrait la suivre au cours d'une session d'automne qui promet déjà d'être bien agitée.
3: L'Iran maintiendra son blocage du détroit d'Ormuz jusqu'à ce que les États-Unis acceptent toutes ses conditions. Revendication hier des gardiens de la Révolution. Cette route maritime stratégique est désormais un théâtre de guerre pour nous et pas seulement une voie navigable, ont-ils ajouté. Cléa Favre, cette impasse promet de beaux jours au groupe pétrolier.
7: Ce verrouillage qui se prolonge encore, c'est 20% de l'or noir mondial qui reste indisponible. La fête va donc continuer pour les géants de l'énergie ou du trading. Moins il y a de pétrole en circulation, plus les litres à disposition valent cher. Comme ces multinationales traitent du brut en provenance d'un peu partout dans le monde, hors de la zone du conflit, elles vendent leur production au prix fort. Cela se voit déjà nettement dans leurs résultats. Il y a quelques jours, le groupe saoudien Aramco, numéro 1 du secteur, affichait un bénéfice en hausse de plus de 40% au deuxième trimestre par rapport à l'an dernier. Très forte croissance aussi du côté de l'américain Chevron, avec un profit multiplié par 5 sur la même période. BP, Shell, Total Energy, ExxonMobil, tous flirtent avec les sommets. Pas du goût de Donald Trump. Ils font trop d'argent, estime le président des États-Unis.
3: Y a-t-il encore quelque chose dedans? Oui, l'épave d'un navire romain a été découverte par des plongeurs au large de la Sicile et dans les cales des centaines d'amphores. Ces pots en terre cuite dans lesquels les Romains conservaient leur vin. Pas sûr qu'il y ait encore quelque chose dedans puisque l'épave daterait du 2e, voire du 1er siècle avant notre ère. Un soleil drapé dans des nuages. Ils feront pleuvoir cet après-midi et ce soir, 31, 34. 4 degrés. Ces prochains jours, les orages, ce sera uniquement en montagne.
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0: Dodo Beigne, deuxième heure. On est toujours avec les mêmes, mon ami Ismaël et Gonzato. Il est resté. Ouais, il est resté avec nous. Il n'est pas parti. Il est allé à la cafétéria. J'ai bien cru à un moment qu'il ne reviendrait pas. Mais si, il est de retour. Il sera avec nous jusqu'à la fin de l'heure et jusqu'à la fin de la prochaine même. Pendant cette heure-ci, on va pouvoir jouer avec un ou une auditrice. Il va falloir nous appeler au 0840 003 003 si vous voulez être choisi. La première personne qui appelle sera choisie pour jouer à l'ABC3 dont on croit connaître les règles avec mon ami Ismaëlé. Il va falloir trouver des mots qui correspondent à des définitions que je vais vous donner. Tous les mots commencent par la même lettre. Alors,

0: sort. Si c'est la même lettre, tu dois répondre à 10 questions. Sinon, c'est 12. D'accord? Voilà, 0840 003 003. Fais pas exprès, mon ami Smiley. Tout de suite, Calvin Harris. Ça aussi, ça a presque 10 ans, tiens. Le morceau, c'est Feels. Il y a Pharrell Williams dessus, Katy Perry, Big Sean, plein de monde. D'ailleurs, sur l'album qui s'appelle Funk Waves Bounce Volume 1, il y avait carrément, mais alors, une ribambelle d'invités. Frank Ocean, Migos, Schoolboy Q, Ariana Grande, Snoop Dogg, John Legend, Nicki Minaj, etc., etc., etc.
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0: 0840 003 003, si tu veux jouer.

0: comme gagner au jeu ABC3, non ?
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0: Et notre futur gagnant du jour se nomme Sylvain Grimm. Il est au téléphone. Salut Sylvain.
1: Salut.
0: Comment vas-tu ?
1: Formidable. Une reprise difficile, mais
0: ah oui,
1: ça va.
0: T'es pas le seul, mon ami. J'imagine, vu que tu m'as dit être sur un chantier tout à l'heure, que tu t'es levé aussitôt que Ismaël et moi.

0: J'imagine.
1: Ah ouais.
0: Non, non, c'est ça. Je pense.
1: Ah
0: hein.
1: Ouais, 4h45, ça fait mal.
0: Ah ouais, ça fait mal, ça pique un peu. 15 minutes plus tard, moi-même, j'ouvrais les yeux et je me demandais, mais pourquoi Eh ben pour toi, ouais, Sylvain. Ouais. Pour toi, pour venir te faire gagner à la BC3, c'est pour ça que je me suis levé. Après, je vais me coucher, moi. Bah, c'est fini,
1: ça,
0: la journée.
1: C'est génial.
0: Bah oui, exactement.
1: À défaut de pas avoir gagné l'Euromillion, on gagnera ça, peut-être.
0: Exactement. Ok, j'espère que c'est à peu près équivalent pour toi. Mais voilà. Ne t'inquiète pas, en tout cas, je sais, tout à l'heure, on parlait hors antenne, j'ai noté, mais gravé dans la roche, ton adresse. Je sais que ici, tu as pu être déçu par certains animateurs qui oublient directement ton adresse à peine tu l'as donnée et qui font des appels le lendemain. Est-ce que quelqu'un connaît Sylvain Grimm ? Hein ? Quel professionnalisme ! Bref, nous, on a noté, Isma a noté, moi j'ai noté, il n'y a pas de souci, tout ce qu'il te reste à faire, c'est gagner. Est-ce que tu connais les règles du jeu? Ou est-ce que tu veux que je te les rappelle?
1: Si ça n'a pas changé, ça va le faire.
0: Hein? Si ça n'a pas changé, ça va le faire.
1: Si vous ne les avez pas changés, ça va le faire.
0: On ne les a pas changés. Moi, je viens de les apprendre. Donc, je te les redis au cas où. Tu me dis si je me plante.
1: Okay.
0: Si jamais. Au moins. Donc, normalement.
1: C'est du travail d'équipe, c'est parfait.
0: C'est du travail d'équipe. Toi, tu vas pouvoir me dire la lettre que tu as choisie. Après quoi, on va faire un tirage au sort. Si jamais, parmi les autres lettres, parmi toutes les lettres de l'alphabet, si on tombe sur la même lettre que tu as choisie, il faudra que tu trouves 10 mots dont je te donne les définitions. Et si ce n'est pas la même lettre, eh ben il faudra en trouver 12. C'est ça que moi je connais comme règle. Est-ce que c'est les mêmes que toi?
1: C'est parfait, c'est ça.
0: C'est exactement ça. Je te disais, Ismaël, que j'avais trouvé les règles. Hein, j'avais trouvé. Bref. Oui, merci. Moi, j'ai gagné déjà. Ok, c'est parti. Déjà, quelle est la lettre que tu choisis, Sylvain?
1: La lettre D.
0: Ok, alors c'est noté, la lettre D, et maintenant on va faire le tirage au sort. Et non, my friend Sylvain, désolé, nous on est tombé sur la lettre N. Il te faut donc trouver 12 mots dont je vais te donner les définitions. Est-ce que tu es prêt?
1: Prêt.
0: Alors, c'est parti. Moment de la journée où il fait noir.
1: Nuit.
0: Fête de fin d'année où on reçoit des cadeaux.
1: Noël.
0: Tube de lumière fluorescente.
1: Néon.
0: Se déplacer dans l'eau.
1: Nager.
0: Ce qu'on mange pour vivre.
1: Nourriture.
0: Partie du nez qui sert à respirer.
1: Narine.
0: Petit, ah ouais, je pourrais, ouais, des, petite maison que construisent les oiseaux.
1: Ni.
0: Eau glacée qui tombe du ciel.
1: Neige.
0: Synonyme de téléphone portable en Suisse.
1: Natel.
0: Envie de vomir.
1: Nausée.
0: Et membre du parti d'Adolf Hitler.
1: Nazi.
0: Yeah! Alors, je vais te dire la vérité, Sylvain, j'ai oublié de compter, mais je crois bien que tu es arrivé à 10. Allez, on en fait une pour le plaisir, juste pour être sûr. Agence responsable du programme spatial américain.
1: NASA.
0: Et masse blanche dans le ciel.
1: Nuage.
0: Yeah! Alors là, c'est sûr, tu as gagné.
1: C'est bon.
0: Ah ouais, non, là c'est bon. Là, c'est
1: dans
0: bon.
1: Le chrono.
0: Ouais. Même en dehors du chrono, tu as gagné. Alors, je reste au téléphone. Je vais t'annoncer d'ici quelques instants exactement ce que tu as gagné parce que je n'ai plus ça devant moi. Mais c'est pas mal, hein. Je peux te le dire tout de suite.
1: Très bien.
0: Ouais, ça se revend super bien.
1: Je vais nettoyer
0: bien.
1: Les vitres de la voiture, je crois.
0: En tout cas, ça se revend bien sur Internet. Quoi qu'il arrive, reste avec nous. On va te tenir au courant de ton cadeau et en même temps on dira formidable. À tout le monde bravo à toi, bon courage sur le chantier parce que le chantier, vous continuez à bosser même l'après-midi quand il va faire 36 degrés ou c'est comment ça se passe?
1: Là on a commencé on a commencé à 6h, alors on finira à 15h.
0: Quand même. Merci en tout cas de nous écouter depuis le chantier. On se retrouve d'ici un instant, ne raccroche pas, nous on continue avec un peu de musique, Lola Young from Down Here. Bravo encore à Sylvain!
1: Merci.
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0: Un morceau que vous connaissez forcément, Iggy Pop, The Passenger. Il a été utilisé dans pas mal de films et de séries, si jamais. Tout de suite, on retrouve Franck Mater qui vous explique qui est Thomas Wiesel. 2
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2: Aujourd'hui, Thomas Wiesel. Né le 10 juillet 1989 dans la ville de Lausanne, en Suisse, Thomas Wiesel est un humoriste que l'on considère souvent comme le GOAT de l'humour roman. Omniprésent sur les plateaux TV et dans les studios de radio, Thomas Wiesel y brille grâce à une plume trempée au vitriol.
3: Et un peu de vitriol.
4: Non ! Oui !
2: Ses blagues, souvent engagées, déchaînent les passions sur les réseaux. Et il n'est pas rare que certains internautes de droite le massacrent à coups de hache virtuelle, parce qu'ils trouvent Thomas woke.
5: Respect others in their view. And demand that they respect yours too.
2: Fils d'un gastro-entérologue prénommé Paul et d'une infirmière dont le nom de jeune fille est Tognon, Thomas Wiesel passe une enfance de rêve dans la charmante petite bourgade de Tolochna. Dans ce cadre verdoyant, Thomas peut s'adonner librement à ses deux passions, la cuisine et le jardinage. Deux marottes qui lui donneront l'idée d'une recette inédite dès l'adolescence. En 1999, utilisant le patronyme de sa mère pour des raisons de confidentialité, Wiesel invente la salade Thomas-Tognon. C'est donc tout naturellement que le jeune Thomas se lance dans une carrière de comptable, après avoir obtenu sa licence HEC en 2011. Mais compter des trucs, ça va un moment, c'est même très chiant. 1, 2, 3, c'est nul.
6: C'est nul.
2: Thomas tente alors l'aventure du stand-up en participant au Jamel Comedy Club. Sur scène, il commence en disant « Comme Jamel Debbouze dans une piscine, je tourne en rond. » Et c'est le succès. Depuis 2017, Thomas a écrit 3 spectacles. Thomas Wiesel à Beaulieu en 2017, Ça va en 2019 et Thomas Wiesel travaille en 2023. Il y a donc fort à parier que son prochain spectacle s'intitule Thomas Wiesel travaille à Beaulieu. Ou alors, ça va Ginette ?
7: Arrête, tu sais quoi ? Tu es né, toi, tu vas mourir, idiot ! Tu me casses les couilles, tu fous rien ! Allez, dégage, casse-toi !
2: Petit fun fact avant de se quitter, le style d'humour de Thomas Wiesel se caractérise par l'utilisation de l'autodérision, un art méconnu dans lequel il se moque des automobiles.
8: Quelle clète se paye, trou du cul de merde!

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1: Cette semaine, Neuchâtel sera envahi par des buskers. À partir de mardi et jusqu'à samedi, ce sont près de 80 artistes internationaux qui animeront les rues dans le cadre du Buskers Festival. Musique, cirque, danse, théâtre, il y en a pour tous les goûts. En te baladant en ville, tu pourrais même tomber sur le blues helvético-mauricien de The Two. And I say, semaine marque aussi le retour du Venoge Festival, dont la 30e édition aura lieu de mardi à samedi. 5 jours, 3 scènes, 70 concerts, dont ceux de Synapson, David Guetta, Suzanne, Damso ou encore Yoa le vendredi.

Ella Fitzgerald du Parc Lagrange continue sa saison avec une prog toujours aussi efficace. Ce vendredi, elle reçoit par exemple le Genevois Arthur Natek qui présentera son album à travers un spectacle son image. Ça s'annonce très beau. Je te propose d'aller à Cudrefin dans le canton de Vaud. Déjà parce que je suis sûre que tu sais pas où c'est, Cudrefin, mais surtout parce que c'est là qu'aura lieu le festival Rock the Lakes. Comme son nom l'indique, du rock et des lakes pour 3 jours de pur métal entre les lacs de Neuchâtel et de Morat. De vendredi à dimanche, 16 groupes se passeront le relais, dont notamment les Suédois de Clawfinger qui y joueront samedi.

Bienvenue à Jam Rock, nous dit Damian Junior Gang Marley, un des nombreux fils Marley à faire de la musique son activité artistique principale. Nous allons continuer notre programmation avec, et merci Smiley pour la prononciation de A-N-O-T-R, Another, tout simplement. Mais oui, comment n'ai-je pas vu ça? Il s'agit d'un duo qui, si je ne m'abuse, viennent de Hollande et qui réinventent les codes de la house. Vérifions ça tout de suite. Et Ismaëlle, qui franchement à l'œil, me dit que c'est l'acronyme de No Heart. Ah, c'est des rebelles quand même, hein. C'est des rebelles. Après, au niveau de la réinvention, excusez-moi les gars, hein. Il me semble reconnaître pas mal de ces codes quand même, non? Ok. Bon bah allez, venez. Allez, on réinvente ensemble.

cette envolée de saxophone à la fin, j'ai adoré. Ça donne envie de se promener dans les champs, ce morceau de Rex Orange County. Pardon, excusez-moi. Qui est en fait le nom d'artiste de Alexander O'Connor, qui est anglais, si jamais ça s'entend pas quand il chante. Il est un peu comme Abba. C'est Abba, quand ils parlaient en anglais, ils avaient un accent, mais alors de suédois, et dès qu'ils se mettaient à chanter, que dalle. Eh ben, c'est pas à ce point-là, quand même, pour notre ami Alexander O'Connor, mais j'imagine que c'est more like speaking like this, right? Et puis dès qu'il se met à chanter, ben voilà, on dirait un canari. Tout de suite, est-ce que c'est maintenant? Est-ce que c'est maintenant ou pas? C'est maintenant ou pas? Oui, je crois que c'est maintenant. Hein, MX3 tous pour un, on écoute un morceau de Kula K, Tra Milano et Due Mare. J'espère que ça se prononce comme ça, les gars.

0: Alors, on y va.
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0: pas du tout fini. Rapper's Delight, Sugar Hill Gang, un grand classique de classique. Et comme je vous aime bien, eh ben, j'ai pas rappé toutes les paroles par-dessus le morceau parce que voilà, je voulais que vous profitiez de l'original. Tout de suite, on va retourner au festival In the Corn où j'étais envoyé spécialement pour récolter un peu des informations, des interviews et ce qui s'est passé. Notamment, y avait le concert d'Evita Koné que j'ai croisé là-bas. Evita Koné qui a sorti un album en fin d'année dernière qui s'appelle Build and Bloom, un album très instrumenté, et je lui ai demandé de l'importance justement qu'elle portait au fait de s'entourer de musiciens, que ce soit sur album ou sur scène.
1: En fait, moi j'aime beaucoup travailler avec des musiciens et des musiciennes sur scène
2: et en studio
1: parce que dans le live. Et je pense que peut-être ça vient de mon côté théâtre où c'est jamais pareil, même si on peut faire le même show 10 000 fois, il y a toujours une énergie un peu différente, il y a une spontanéité qui m'aide beaucoup à créer parce que je pense que je suis aussi quelqu'un qui parfois je réfléchis un peu trop, parfois je me bloque moi-même, et le fait d'être entourée, que c'est pas juste moi, on peut beaucoup se soutenir et aussi s'inspirer. Donc pour moi c'est important parce que c'est jamais pareil, on peut pas trop focaliser sur les petits détails sur scène. Bien sûr avant tout est voilà, on vient tous avec nos idées, mais ce que j'aime beaucoup c'est que c'est jamais pareil. Comme ça je peux pas rester dans le passé en fait.
0: Eh oui. Il faut aller de l'avant, ne pas rester dans le passé. Evita Koné avec un morceau du nom de Easy. C'était dans le passé. C'était vendredi dernier qu'elle était en concert à In The Corn. On écoute la version album.

0: Miss Evita Kone avec le morceau Easy. Tout de suite, les news.
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3: 4 jours d'école par semaine et moins de vacances, c'est ce qui attend certains élèves du canton de Berne dès aujourd'hui. La rentrée scolaire a lieu déjà ce lundi à Belpe, dans cette commune située non loin de la capitale fédérale. Une classe va tester cette nouvelle organisation. L'expérience devrait améliorer la situation des familles, Célia Berthollet.
4: Les parents le savent bien, ce n'est pas toujours évident d'organiser la garde des enfants quand il y a 13 semaines de vacances à prévoir, alors que les salariés n'en ont que 5 ou 6. Avec le modèle testé à Belpe, une partie des vacances scolaires se transforme en un jour de congé fixe par semaine, plus facile à combiner avec un temps partiel par exemple. Au total, ce sont 21 élèves du cycle élémentaire, soit entre 4 et 8 ans, qui commencent cette nouvelle semaine de 4 jours. L'expérience a été mise en place sur base volontaire en incluant les parents dès le début. Ils ont pu choisir le vendredi comme jour blanc et ont préféré calquer les 6 semaines de vacances sur les dates de l'école. Ce projet pilote a été validé par le canton de Berne pour 3 ans et s'il fonctionne, il pourra durer 6 ans. L'expérience sera documentée par la Haute École Pédagogique Bernoise et scrutée de près dans le reste de la Suisse.
3: Ce début d'été le plus chaud jamais enregistré en Europe occidentale, comme les températures des océans en juillet. Le service Copernicus tire la sonnette d'alarme après les 4 épisodes de canicule extrême et avec une sécheresse quasi généralisée ayant pour conséquence directe le faible niveau des cours d'eau ou bien des nombreux incendies. L'Ukraine se prépare déjà à un hiver difficile sur le plan énergétique. Alors que les bombardements russes s'intensifient sur Kiev ces dernières semaines, toutes les centrales thermiques du pays sont endommagées, d'après le président Volodymyr Zelensky. Et sans défense pour contrer les missiles balistiques, il craint qu'elles soient toutes complètement détruites. À Kiev, les explications de Stéphane Sion.
5: L'Ukraine ne dispose plus d'intercepteurs patriotes que les Occidentaux rechignent à leur fournir. Le 5 août dernier, les missiles russes ont détruit principalement des entrepôts et des centres logistiques de commerce en ligne, mais les autorités et la population craignent que cet automne, quand le froid va venir, l'armée russe va profiter de la situation pour détruire totalement les centrales thermiques qui produisent de l'électricité pour anéantir le système énergétique ukrainien. Le scénario catastrophe sur lequel se penchent les autorités mais aussi la population, c'est un hiver sans électricité, sans chauffage et sans approvisionnement en eau dans les grandes villes ukrainiennes. C'est une situation que les Kieviens ont déjà connue en janvier et février dernier par des températures atteignant parfois les moins 30 degrés. Mais cet été, en pleine canicule, les Ukrainiens se demandent déjà comment survivre à un second hiver dans le froid et dans le noir. Stéphane Siouan, RTS, Kiev.
3: Israël rejette à nouveau le plan de paix américain pour Gaza malgré le feu vert du Hamas. Le texte était vivement contesté par les alliés d'extrême droite du Premier ministre. À l'approche des élections, Benjamin Netanyahou a donc fini par opposer son veto lui aussi, rappelant que l'armée de Tsahal n'effectuera aucun retrait tant que le Hamas ne sera pas véritablement désarmé. En Suisse, l'ancien patron de Raiffeisen, à nouveau devant la justice. Très attendu, le procès en appel de Pierrine Vincenz s'est ouvert ce matin à Zurich devant une centaine de personnes qui se sont rendues devant le tribunal. Condamné à près de 4 ans de prison ferme en première instance, lui et d'autres sont notamment accusés de s'être enrichis illégalement lors d'acquisitions d'entreprises. Bernois et Jurassiens, main dans la main au marché concours de Seigne-Légier. L'événement s'est terminé hier avec, pour la première fois, le canton de Berne comme invité d'honneur. Les conseillers fédéraux Albert Rösti et Elisabeth Baumschneider, ainsi que des députés et autres personnalités des deux cantons, ont mangé et trinqué à la même table lors du banquet officiel. Un moment chargé de symboles, Célia Berthollet était sur place.
4: Chanter la rouracienne et partager le plat bernois au marché concours, à une certaine époque, ça aurait été impensable.
6: Et que vive le cheval des transportables.
4: Moutier, désormais jurassienne, c'était l'occasion de marquer le coup pour le président du comité d'organisation du marché concours, Vincent Vermeil.
7: Le choix, finalement, il était fait par rapport à la question jurassienne, qui, une fois réglée, le canton de Berne a dit on est prêt à venir. Et tous les cantons suisses sont venus au marché concours, maintenant le canton de Berne, on a en quelque sorte bouclé la boucle.
8: Cher Vincent, un grand merci pour ton invitation.
4: Invitation acceptée et honorée avec plaisir pour le président du gouvernement bernois, Pierre-Alain Schneck.
9: C'est une excellente ambiance, un beau moment qu'on passe ici.
2: Ça fait vraiment plaisir de pouvoir être l'hôte d'honneur. Je crois que la page est maintenant tournée et c'est une bonne chose.
4: L'épineuse question jurassienne, c'est un chapitre qui se termine et un autre qui peut commencer. Rosalie Beressis, présidente du gouvernement jurassien.
9: Les années passées ont parfois été douloureuses entre le canton du Jura et le canton de Berne et ça permet d'ouvrir une nouvelle page sur davantage de collaboration entre deux cantons qui partagent beaucoup de défis qu'il faudra surmonter.
4: Bien sûr, il y avait aussi des militants séparatistes à Seignelégier qui ont encore des revendications. Mais le marché concours s'est déroulé sans accroc, réelle preuve de l'apaisement des relations entre Berne et le Jura.
3: Le reportage signé Célia Berthollet. Et puis en tennis, Belinda Bencic poursuit sa route à Toronto. La Saint-Galloise a facilement écarté la star montante Alexandra Ehala. On parle bien évidemment de tennis. Une victoire en deux manches qui lui permet de se hisser en quart de finale où elle affrontera Coco Gauff, une joueuse contre qui ça s'est jamais très bien passé. Elle reste sur quatre défaites de suite contre l'américaine. Météo en trois temps pour entamer cette semaine. Le ciel va se dégager ce matin, laissant place au soleil dans toutes les régions dès la mi-journée. En revanche, l'après-midi, les nuages feront déjà leur retour. Température jusqu'à 33 degrés cet après-midi.
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0: Sacré choix d'instru, mon ami Ismaele Gonzato. Faudra que tu me donnes la référence. J'ai envie d'écouter ça dans le bus en rentrant chez moi tout à l'heure. Là, un dernier tour de cadran et puis s'en va pour mieux revenir demain. Hein, pas de souci. Ne mettons pas l'aiguille avant le vinyle. Il nous reste encore une heure à passer ensemble avec toujours la programmation avantageuse de Monsieur Fred Studer avec mon ami et néanmoins collègue Ismaele Gonzato et avec vous aussi, j'espère, même s'il n'y a plus rien à gagner. Aujourd'hui, mais demain, c'est reparti. Allez, on écoute Inhaler, My Honest Face, parce qu'on ne prononce pas le H de Inhaler. Allez, c'est parti.

Mark Ronson featuring Amy Winehouse pour le morceau Valerie, avant d'écouter Vince Staples et son titre Cotton, qui, même s'il a l'air un peu enjoué comme ça, et, en fait, il parle de quelque chose d'un peu lourd, à savoir le coton pour les Afro-Américains. Ça représente quand même les périodes où il travaillait en tant qu'esclave dans les champs du sud des États-Unis. Et donc, si on écoute bien les paroles de Vince Staples, ça n'a pas grand-chose à voir avec la musique qui l'accompagne.

0: Je crois qu'on a été synchro avec mon ami Ismaïlé pour lever le son pour ce morceau de Demon sorti en 2000. Ça s'appelle You Are My High.
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0: Le procès de son meurtrier présumé ne commence qu'aujourd'hui et pourtant il nous a quittés il y a presque 30 ans, le 7 septembre 1996. Je parle du rappeur Tupac Shakur, assassiné à Las Vegas alors qu'il était dans une voiture arrêtée à un feu de circulation. Le meurtre fait suite à un incident qui aurait eu lieu plus tôt dans la soirée quand Tupac et Suge Knight, le patron de son label Death Row, sortent du combat de Mike Tyson et croisent dans le couloir du casino MGM Grand un certain Orlando Baby Lane Anderson. Tupac et Suge se jettent sur lui car ce dernier aurait agressé un de leurs amis quelques jours plus tôt. La bagarre est enregistrée par les caméras de surveillance du MGM et elle fera le tour du monde. Ça ne m'étonnerait pas d'ailleurs qu'elle reparte pour quelques tours au vu de l'actu. Après avoir cassé la figure à Orlando, Tupac poursuit sa soirée qui le mène à son hôtel, le Luxor, avant de passer par la maison de Suge, puis de partir en convoi en direction un club du nom de 662. Alors qu'il est en chemin pour cette boîte de nuit, assis sur le siège passager de la BMW de Suge Knight qui conduit la voiture, une Cadillac blanche se gare à côté de lui à un feu rouge. Les occupants baissent la vitre et tirent une rafale de 14 coups de feu sur le rappeur qui sera touché 4 fois et décédera d'une crise cardiaque quelques jours plus tard à l'hôpital. À la suite de son assassinat, les rumeurs les plus folles circuleront sur ce qui s'est réellement passé. Certains affirment que c'est Puff Daddy, comme on l'appelait à l'époque, qui aurait commandité le meurtre à cause de la rivalité entre son artiste Biggie et Tupac et plus généralement entre les rappeurs de la côte ouest et ceux de la côte est. D'autres pensent que c'est Suge Knight lui-même qui aurait tué son propre artiste pour profiter des ventes records prévisibles à sa mort. Il y en a même pour théoriser que Tupac n'est pas du tout mort et qu'il habite à Cuba avec Elvis. On parle de l'implication du FBI, enfin bref, il y a bien besoin d'un procès pour tirer tout cela au clair. L'homme accusé est en fait un drug dealer nommé Dwayne Kefi D. Davis. Il a été arrêté en 2023 et il aura bien du mal à se défendre vu que Dwayne s'accuse pratiquement lui-même dans ses mémoires parues en 2019, Compton Street Legend. Depuis, Dwayne affirme que non, c'était juste pour vendre des exemplaires. Hein. J'ai pas du tout été impliqué, mais en fait, c'est peut-être trop tard. Ça ne sent pas bon pour Dwayne. Je pense que tout le monde a envie de classer cette affaire qui en dit déjà assez long, et même très très long, sur le système judiciaire américain, qui ne devrait pas s'améliorer d'ailleurs. Hein. Trump vient de nommer son ancien avocat au poste de ministre de la Justice. On termine avec un morceau de Tupac qui invite Shock G et Money B sur ce morceau classique du nom de I Get Around.

Mais que se passe-t-il? Est-ce qu'on aurait oublié la fin d'un morceau avec mon ami Ismaëlé? Alors, si je ne m'abuse, oui, ouais, exactement, je crois qu'on peut. Si je ne m'abuse, bah, on a écouté quoi? On n'a pas encore écouté Binky? Si, ah ben voilà, tu vois, pendant qu'on discutait, Ismaëlé, Binky nous est passé sous le nez. Heureusement, il nous reste Suki Waterhouse avec Back in Love pour retomber sur les rails.

0: No Phase était un repérage du nom de In Between. Tout de suite, on retrouve les épisodes Spectrum qui vont nous parler d'un lieu mythique, le CBGB.
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2: Au milieu des 70s, s'élevait en plein cœur de Manhattan le CBGB, club mythique qui a tenu le haut du pavé entre les années 70 et 80 en révélant au monde des groupes comme Television, les New York Dolls, les Ramones, les Talking Heads, Blondie et l'immense Patti Smith. On pousse les portes de ce club légendaire qui avait la réputation d'avoir les chiottes les plus crades de toute l'histoire du rock dans ce Spectrum réalisé par Stephen Baldwin. Moi, c'est Hélène Ichters.
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2: 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C'est l'histoire d'un bar qui n'avait d'autre prétention que de proposer de la country et du blues et qui a fini par symboliser l'underground new-yorkais des années 70. Ce bar s'appelle le CBGB, ou plutôt dans sa version longue, le CBGB OMFUG, des initiales pour Country, Bluegrass, Blues and Other Music for Uplifting Gourmandizers. Pour vous traduire, appelons ça le Country, Bluegrass, Blues et autres musiques pour gourmets réjouissants. Comprenez, consommateurs voraces de musique. Bref, le CBGB ouvre ses portes en décembre 1973 grâce à un certain Hilly Kristal, juif russe de son état, hirsute, violoniste et ancien marine, qui à ce moment-là ne se doute absolument pas qu'il va poser l'une des pierres les plus importantes à l'édifice du punk.
5: I started CBGBs back in December of 73. When I started CBGBs, I didn't intend to do what I finally ended up doing. I had a feeling for music. When I started doing country, bluegrass, blues, there was nobody else doing that. In fact, there were hardly any clubs that were operating at that point in this area.
2: En 1973 à New York, il se passe une tonne de choses artistiquement. Le disco s'apprête à devenir le genre musical de la décennie.
6: Je n'aime pas du tout le disco.
2: Philip Glass révolutionne la musique contemporaine et la salsa bat son plein grâce au label Fania. Bientôt, 5 ans plus tard, une nouvelle culture naîtrait dans le Bronx, le hip-hop. Les milieux artistes sont en pleine effervescence, Andy Warhol et sa clique se retrouvent dans un bar mythique, le Max's Kansas City, où Debbie Harry, future chanteuse de Blondie, travaille en tant que serveuse. Là-bas, il n'est pas rare de croiser la perruque d'Andy Warhol, pendant que Bruce Springsteen, Bob Marley et Patti Smith font leur premier pas sur scène, sous l'œil intéressé de David Bowie et Iggy Pop. The place to be, en d'autres termes.
7: People always talk about, you know, the significance of CBGBs and how important a club that was. Obviously it was, but I always liked Max's.
2: En 1973, l'autre grand lieu de rassemblement culturel et underground à Manhattan s'appelle le Mercer Arts Center. Un tout vieux bâtiment où se retrouvent des groupes underground non signés hors des circuits classiques des maisons de disques. Un lieu dont les autorités de la ville se foutaient royalement et dont l'état de salubrité et de sécurité laissait franchement à désirer. Jusqu'à ce qu'un beau jour, ou plutôt un jour tragique, cette ruine squattée par tout l'underground new-yorkais s'effondre. Ce jour-là, non seulement on dénombre de nombreuses victimes, mais surtout, toute une scène se retrouve à la rue. À ce moment-là, le CBGB existe déjà, mais il ressemble franchement à un giga repère à poivreaux sur la Bowery Avenue, un quartier qu'on peut sans honte qualifier de malfamé. Hilly Kristal a racheté le lieu pour $20,000, une bouchée de pain.
8: Eh ben, elle est pas fameuse votre affaire. Hein.
2: Bien décidé à changer la fréquentation de son club, le nouveau propriétaire décide alors d'y mettre un peu de musique. Après tout, il y a une scène et de quoi sonoriser. Condition sine qua non, il ne veut pas de groupe de reprise. À part ça, il est à peu près ouvert à tout, et autant vous dire que le mot va circuler très très vite dans les milieux underground. Parmi les premiers groupes à fouler la scène du CBGB, il y a le duo méga dark et industriel Suicide, composé d'Alan Vega et de Martin Rev. Restés célèbres pour leur culte de la violence esthétique sur scène, Suicide provoque un véritable chaos en utilisant le larcène des micros et un clavier électronique à $50. Alan Vega, vêtu de cuir clouté, arpente la scène d'un pas raide, mi-dresseur d'animal, mi-animal lui-même, et brandit une chaîne de moto comme un fouet en se coupant le visage avec un cran d'arrêt, juste pour faire flipper les gens. On est très loin, mais alors très très loin du country bluegrass promis par les initiales du club CBGB. Et c'est peut-être mieux pour l'histoire du rock. Spectrum.

un morceau qui n'est pas du tout de saison. Il s'appelle The Sweater Song. Et non, c'est pas trop le moment de mettre des sweaters. C'est Weezer qui nous propose donc de nous réchauffer un peu, mais ça va aller, Weezer. On va plutôt écouter Malicious. On va revenir en Suisse avec le titre I Like You.

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1: Il est un peu dur ce pour aller à l'antenne. Voilà, là c'est bon. La radio des festivals, juste pour vous annoncer que cette semaine, on sera comme d'habitude en direct depuis un festival. En l'occurrence, il s'agit ce jeudi de nous rendre au festival dit le Venoges, qui se tient du 11, à savoir depuis demain, jusqu'au 15. Nous, on y sera, comme je l'ai dit, jeudi, pour une soirée assez spéciale quand même. Hein. Parmi les groupes qui sont prévus, comme par exemple demain, je peux citer Afrojack ou encore David Guetta sur la scène principale. Mercredi, Jossman, PLK, une after-party hip-hop. Mais par contre, nous, le jeudi, c'est une soirée Remember Me qui annonce malheureusement, qui affiche complet. Mais par contre, vous pouvez du coup nous suivre sur les ondes de Couleur 3 comme si vous y étiez. Ah ouais, carrément, je pense que c'est Franck Mater et Johan Provenzano qui vont aller se rendre sur place pour vous faire vivre cela. Il y aura tout plein de groupes dont certains d'entre vous, les plus jeunes, n'ont jamais entendu parler et d'autres, ça faisait un moment quand même. Comme par exemple Ophélie Winter, hein ? Ophélie Winter, ça faisait un moment. Worlds Apart, Sabrina. Sabrina, c'est celle qui chantait Boys, Boys, Boys dans la piscine, là. C'est elle, hein, où il y avait eu le scandale à l'époque parce qu'on voit juste un bout de son téton quand elle sort de la piscine. Et ça avait fait le tour de la planète. Enfin bref. Le tour de la planète sans Internet en plus. Hein. Sinon, Real to Real, il y aura Gala, il y aura Fatal Bazooka. Ça, je ne sais pas si je dois me réjouir ou pas. Et il y a une tranche horaire qui nous a beaucoup intéressé dans la soirée. Donc de jeudi où on sera là-bas avec Couleur 3. La tranche horaire de 23h à minuit et demi, c'est Magic System et Lisa Stanfield. C'est marqué Magic System et Lisa Stanfield. Moi, du coup, j'ai envie d'entendre un Zoo Radio là. Magic System et Lisa Stanfield. Franchement, si ça existe, il faut absolument... et si ça n'existe pas, je vais le créer pour demain même. Voilà. Donc, c'était juste pour vous annoncer qu'on sera donc jeudi. Jeudi, branchez-vous sur Couleur 3 l'après-midi. J'ai vu ton regard, je me suis dit, il a trouvé un Lisa Stanfield qui rencontre Magic System. Ben non, il n'y avait pas. Par contre, qu'est-ce qu'on peut s'écouter alors qu'il sera jeudi? Il n'y avait pas un Dr Alban que tu avais glissé discrètement dans la programmation? Non, t'as changé d'avis, hein, Ismaëlle? T'as pas eu le courage de ton Dr Alban? Oh, c'est dommage. Tu nous proposes plutôt un Bruno Mars? Ah, si, Dr Alban, It's My Life. On va écouter ça tout de suite. Question tout de suite de se mettre dans l'ambiance de jeudi prochain où, je le rappelle, on sera au Venoges Festival avec Couleur 3. Écoutez-nous entre 16h et 19h. Il y aura tout plein d'accords comme ça, avec le même genre de sonorité. Allez, je vous laisse. Moi, je vais travailler mon Magic System Lisa Stanfield. Hein.

0: Alors là, c'est vraiment du sérieux hein, quand Bruno Mars, il a envie. Ouais. Et rigole pas, quelque chose de sérieux, c'est en tout cas pas ce que vous trouverez demain ici à 7h, ce sera à peu près dans la même veine qu'aujourd'hui. Je vous laisse avec les news, merci Isma, merci à vous, à demain.
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3: Il y a foule ce matin à Zurich devant la Cour suprême du canton pour le procès en appel de l'ancien patron de Raiffeisen, Pierre-Yves Vincenz. Une centaine de personnes au moins, dont beaucoup de journalistes, pour entendre depuis 8h ce matin les informations générales sur le procès et l'examen des questions préliminaires. Demain, le procès entrera dans le vif du sujet avec l'interrogatoire du principal prévenu. Les audiences doivent durer minimum 2 semaines. Faire un feu pour apprendre aux pompiers à l'éteindre, eh bien à cause de la sécheresse qui règne, le canton de Berne le suspend au moins jusqu'à la fin du mois. Il réévaluera la situation à ce moment-là pour savoir s'il prolonge l'interdiction. Habituellement, ces exercices permettent un entraînement dans des conditions contrôlées sur du feu réel pour apprendre à gérer les incendies de manière aussi réaliste que possible. Des entraînements individuels sont toutefois possibles dans des simulateurs d'incendie alimentés au gaz ou au centre de formation de Buren an der Aare. Un nouvel incendie de forêt s'est déclaré ce matin non loin d'Athènes, attisé par des forts vents de plus de 70 km/h. Au moins 172 pompiers et une quarantaine de véhicules sont déployés pour lutter contre cet incendie à Kouvaras. C'est à 60 km au sud-est d'Athènes, dans la région de l'Attique. 2 avions bombardiers d'eau et 4 hélicoptères participent aux opérations. Une femme de 80 ans est morte en tentant de quitter son domicile pour échapper à l'incendie hors de contrôle qui ravage depuis vendredi le sud de la province de Colombie-Britannique dans l'ouest du Canada. Plus de 20 000 personnes ont déjà été évacuées. Les attaques de drones ukrainiens en Russie ont visé cette nuit plusieurs régions et la Crimée occupée. Au Tatarstan, elles ont fait 12 morts et 39 blessés dans la ville industrielle de Nijnekamsk, une ville qui abrite une raffinerie et une usine pétrochimique. Dans l'autre sens, une frappe russe dans la région de Kharkiv, au nord-est de l'Ukraine, a fait 5 morts dans un village résidentiel. Après plus de 100 ans, le musée alpin suisse Alps restitue aujourd'hui à la commune ovalaisanne de Balschider une statue d'un saint de style gothique tardif. L'objet, récupéré ce matin dans un autre pot à Zollikofen dans le canton de Berne, doit être transporté en hélicoptère en Haut-Valais. Cet après-midi, la sculpture datant du 15e ou du 16e siècle sera transportée vers son emplacement d'origine, une chapelle située dans la vallée de Balschider. Elle y sera donc à nouveau accessible au public. Pour le musée, cette rétrocession est un exemple de l'évolution de la gestion des biens culturels. Alors qu'autrefois, beaucoup d'objets finissaient dans les musées des centres urbains, leur origine régionale est aujourd'hui davantage prise en compte. En tennis, Belinda Bencic retrouvera l'américaine Coco Gauff en quart de finale du tournoi de Toronto. La Saint-Galloise facilement qualifiée cette nuit en battant la Philippine Alexandra. Et alors que les championnats d'Europe d'athlétisme débutent aujourd'hui à Birmingham, la Suisse a décroché une 2e médaille en conclusion des championnats du monde des moins de 20 ans à Eugene hier. Le relais féminin du 4x100 mètres s'est paré d'argent, comme 2 ans plus tôt à Lima. Mara Schwitter, Xenia Buri, Mila Tonazzi et Joy Umegbolu ont dû s'incliner face à la Jamaïque, qui est la tenante du titre. Avec un temps de 43-36, le quatuor helvétique a manqué le record suisse des moins de 20 ans et des moins de 23 ans de 4 centièmes seulement. Du soleil, mais aussi des averses et des orages cet après-midi. 31 à 34 degrés. Ces 2 prochains jours, les orages resteront en montagne.
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3: Il est arrivé en voiture, tout sourire, mais n'a pas pipé mot. L'ancien patron du groupe Raiffeisen, Pierrine Vincens, est jugé depuis ce matin en appel devant le tribunal cantonal de Zurich. L'homme et ses co-accusés doivent répondre d'escroquerie, gestion déloyale qualifiée et corruption privée passive. Il avait fait appel de sa condamnation il y a en 2022 à un peu moins de 4 ans de prison en première instance. Le procès doit durer minimum 2 semaines. Pierrine Vincens sera appelé à la barre demain déjà. Un vol suisse à destination de Boston a dû effectuer un atterrissage d'urgence cette nuit en raison d'un dégagement de fumée à bord, une escale imprévue à Dublin à cause d'une batterie externe. L'avion transportait 206 passagers. Il a atterri en toute sécurité à 3h07. Les passagers ont été hébergés dans des hôtels pour la nuit. Des experts doivent procéder à un examen approfondi de l'appareil avant son transfert vers Zurich. L'Europe occidentale a connu son début d'été le plus chaud jamais enregistré, avec une période juin-juillet à un niveau record. C'est ce qu'annonce ce matin le service Copernicus, le service européen sur le changement climatique. Les océans ont aussi atteint en juillet leur niveau de chaleur jamais enregistré pour ce mois. À l'échelle mondiale, juillet 2026 est devenu, à égalité avec juillet 2024, le deuxième mois de juillet le plus chaud jamais enregistré, seulement dépassé par juillet 2023. Et l'agence météorologique japonaise estime ce matin qu'il y a 100% de chances que le phénomène El Niño se poursuive tout au long de l'hiver de l'hémisphère nord et jusqu'au début de l'année 2027. Avec ce phénomène, près de 49 millions de personnes supplémentaires pourraient se retrouver dans une situation d'insécurité alimentaire aiguë dans certaines régions les plus vulnérables du monde. C'est ce qu'annonce le Programme alimentaire mondial, le PAM. Ça va encore fâcher Pyongyang. La Corée du Sud et les États-Unis mèneront ensemble des exercices militaires dès la semaine prochaine. Il s'agira de tester les opérations et de soutenir les exercices de préparation aux situations d'urgence du gouvernement sud-coréen. Et en général, en signe de protestation, la Corée du Nord tire quelques missiles en mer du Japon. Vous aviez prévu de voler vers la Sicile aujourd'hui, et bien votre vol est retardé ou alors annulé, car tous les vols sont suspendus jusqu'à 17h à l'aéroport de Catane, la faute aux cendres volcaniques de la dernière éruption de l'Etna. Que de compétitions importantes ces jours dans le monde du sport. À Paris, les championnats d'Europe de natation en grand bassin. On attend beaucoup, bien sûr, de Roman Mitiukov et de Noé Ponti. À Birmingham, les championnats d'Europe d'athlétisme avec Audrey Verroux, Angelika Moser ou encore Ditaji Kambuji à la chasse aux médailles. À Aix-la-Chapelle, les championnats du monde d'hippisme. Et là, les 7 premières nations des épreuves par équipe seront qualifiées pour les prochains Jeux Olympiques. RTS Sport et RTS 2 vous donneront bien sûr des nouvelles de tous ces championnats. Et puis depuis 8h ce matin, Genève, ville et canton ont relancé leur plan canicule. C'est la 4e fois cette année. En ville, les personnes qui se sont inscrites pour bénéficier d'un suivi individuel assuré par le service social durant les fortes chaleurs sont contactées quotidiennement, même le week-end. Les retraités AVS qui habitent la ville de Genève ont accès gratuit aux piscines municipales. Ils peuvent aussi aller au cinéma durant la période d'activation du plan canicule. Des lieux frais sont accessibles sur l'ensemble du territoire de Genève. Un soleil drapé dans des nuages. Ils feront pleuvoir cet après-midi et ce soir par endroits. 31-34 degrés. Ces prochains jours, les orages seront uniquement en montagne.
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Comment les marques de luxe draguent-elles la génération Z? Cette génération qui peut passer en moins de 3 scrolls de « je suis anti-consumérisme » à « j'ai besoin tout de suite du nouveau sac Gucci ». La réponse est dans le cerveau d'un homme, Demna, le DA remarqué d'abord chez Balenciaga, puis chez Gucci depuis 2025. En créant des ponts entre les générations, en comprenant les enjeux visuels, culturels et même spirituels, Demna a réussi à transformer la mode, autrefois un club très fermé, en phénomène viral. Pour la campagne de sa première collection, automne-hiver 2026, le styliste géorgien formé à l'Académie royale des beaux-arts d'Anvers invente carrément une nouvelle génération, la génération Gucci. Demna y endosse carrément le rôle de photographe pour les 84 silhouettes de la collection. Oui, 84. On n'est plus dans la mode, on est dans un blockbuster avec un casting intergénérationnel. Kate Moss, 52 ans, Emily Ratajkowski, 34 ans, et la fille aînée d'Elon Musk, Vivian Wilson, qui a eu 22 ans en avril dernier. Alors, comment le luxe touche-t-il la génération Z ? En étant viral, inclusif, culturellement connecté, mais surtout en racontant une histoire dans laquelle chacune, chacun peut se projeter. Pour la génération X, née entre 1965 et 1976, le luxe, c'était un truc rare, presque sacré. Le sac Gucci, c'était un investissement, pas un accessoire pour faire un TikTok de 12 secondes. La génération X a connu l'époque où on gardait un sac 10 ans, pas 10 jours. Perso, pour sortir le chien en hiver, j'enfile toujours un long manteau noir Yamamoto, circa 1998, le genre de pièce fluide et asymétrique qui bouge comme une ombre.

Dans ce foutu bazar pré-apocalyptique qu'est le monde d'aujourd'hui, on a vraiment, vraiment besoin d'un bon rôle modèle. En 2026, les artistes et musiciens qui servent de rôle modèle sont celles et ceux qui assument leurs failles autant que leurs forces, qui avancent sans posture et sans chercher à incarner une perfection impossible. Billie Eilish, Zendaya, Bad Bunny, Rosalia et Taylor Swift sont les noms qui reviennent le plus souvent comme rôle modèle. Un rôle modèle, c'est un guide qui inspire et sert d'exemple aux autres, à ne pas confondre avec le vilain gourou. Un gourou réduit le monde pour mieux y régner. Il exige loyauté, admiration, dépendance. Là où un guide donne une lampe, un gourou l'éteint, imposant sa propre lumière. Un rôle modèle montre des chemins possibles, mais n'impose jamais le sien. Le rôle modèle n'est pas une figure projetée, idéalisée, fantasmée. Le rôle modèle est un miroir différé. Il ne dit pas « sois comme moi », mais « tiens-toi debout à ta manière ». Dans un monde qui vacille, les rôles modèles ne sont plus un luxe. Ils sont des boussoles indispensables. Ma boussole, c'est Kim Gordon. Ex-bassiste de Sonic Youth, la septuagénaire est en orbite avec sa carrière solo. Kim Gordon fait de la marge le centre de gravité. Sa voix, c'est une ligne blanche sur l'asphalte, droite, froide, tranchante. Un souffle qui dit « on n'a pas besoin d'être parfait pour être incandescent ». Et quand tout s'est écroulé pour Kim Gordon, le groupe, l'amour, les certitudes, elle n'a pas reconstruit à l'identique. Elle a tracé un nouveau chemin, plus abrupt, plus personnel, en mode auto-réinvention. Kim Gordon ne chante pas pour plaire, elle chante pour dire « je suis là et je ne bouge pas ». Et ça, c'est fucking rassurant.

Le mot hipster apparaît dans les années 1940, au sein de la communauté afro-américaine. À l'époque, c'est le cousin du terme hip cat, les passionnés de jazz, surtout les fans de la scène bebop qui explosent. Dans les années 50, le mot hipster glisse vers une figure blanche fascinée par les musiciens afro-américains et la vie bohème, affranchie des conventions, et c'est la fin des hipsters selon le journaliste Anatole Broyard qui annonce le déclin à l'aube des 50s. Le hipster pense qu'il est un poète, un visionnaire, un héros. Mais son mode de vie est devenu plus rigide que les institutions qu'il voulait défier. Il s'est mué en routine ennuyeuse. L'individualiste irréductible est devenu un prétentieux. Le hipster disparaît donc à la fin des années 50 et réapparaît au début des années 2000. Où il se reconnaît à 2000 mètres à la ronde. Le style repose sur la récupération, friperie, vide-grenier, vêtements chinés. Les hipsters traînent dans les micro-brasseries artisanales, prônent un minimalisme authentique et écoutent de la musique indie ultra pointue, tout en cultivant cette fameuse posture de distinction résumée par la phrase « Tu ne connais sûrement pas », marqueur suprême de la culture underground hipster. Et puis, le drame. Le hipster moderne décline quand la culture mainstream l'avale tout cru. Les cafés indépendants deviennent la norme, le bio envahit les supermarchés, les produits artisanaux sont partout. Et les goûts musicaux pointus, indie rock, électro, expérimental, se retrouvent sur toutes les plateformes. Mais au fond, le hipster le sait. Être hipster, c'est un état d'esprit, une esthétique que le grand public ne pourra jamais vraiment intégrer. Et puis, il y a toujours cette tension ironique. La pire insulte qu'un hipster puisse faire à un autre hipster, hipster. À quoi ressemble le hipster version 2026 qui est de retour? Déjà, il ou elle évite les clichés 2010. Fini la chemise à carreaux et les lunettes surdimensionnées, place à un mélange folk workwear minimaliste japonais. Des matières naturelles, texturées, des coupes amples et épurées. Une esthétique plus subtile, plus mature, plus dissimulée. Et côté attitude, le vent souffle dans la direction des hipsters. Dans une époque d'abondance où tout est disponible, tout le temps, le mainstream fait peur. Les hipsters retrouvent donc leur rôle, des figures en quête de distinction dans une culture saturée de choix. Alors oui, les hipsters font leur grand retour en 2026, à moins qu'ils n'aient jamais disparu.

0: s'est présenté comme un simple changement de nom. Le Brooklyn Mirage devient le Pacha New York. Et tout est dit, la globalisation de la club culture part au grand galop. C'est l'histoire d'une musique née dans les caves, les entrepôts, les lieux abandonnés, qui se retrouve aujourd'hui projetée sur des scènes géantes, sous des écrans LED, dans des espaces qui se ressemblent d'un continent à l'autre. À l'origine, rien n'était fait pour voyager. La house de Chicago, la techno de Détroit, les loft parties new-yorkaises ou les nuits berlinoises post-chute du mur. Tout ça, c'était du local. Des communautés, des luttes, des identités. Une culture de la marge, bricolée, fragile, mais incroyablement inventive. Et puis, tout s'est emballé. Internet a fait circuler les sons à la vitesse de la lumière. Les vols low-cost ont transformé le clubbing en tourisme. Les festivals géants ont imposé une nouvelle économie, une nouvelle esthétique, un nouveau système. Les DJ sont devenus des marques, les clubs des destinations, les soirées des expériences calibrées. La culture club est entrée dans une logique globale, presque industrielle, où l'on retrouve les mêmes têtes d'affiche et les mêmes codes visuels de Miami à Séoul. Le rachat du Brooklyn Mirage par Five Holdings, propriétaire de la marque Pacha, marque un tournant. Derrière le rebranding en Pacha New York, il y a la volonté d'intégrer l'un des lieux les plus singuliers de la ville dans un empire international. Le Mirage, laboratoire à ciel ouvert de la culture club à Brooklyn, devient une pièce d'un puzzle global. D'ailleurs, on ne parle plus de Brooklyn, mais de New York. Aujourd'hui, la culture électronique navigue entre deux forces. Une scène locale qui veut rester vivante et inventive, et une industrie mondiale qui avance avec ses codes, ses formats et ses impératifs de rentabilité. Certains y voient une opportunité, d'autres redoutent une standardisation, un effacement de l'esprit DIY sous le poids des bulldozers. Puis au centre, il reste la piste de danse. Mais quand le son devient un produit, quelque chose a changé. On danse toujours, oui, mais on sent bien que ce n'est plus exactement la même histoire. Attention, protégez vos clubs indépendants. Le Pacha pourrait bien avoir d'autres adresses dans le viseur.
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0: à demain.
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1: 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Sandra Viscardi.
2: Un procès parmi les plus attendus s'ouvrait ce matin à Zurich, l'une des affaires économiques les plus médiatisées de Suisse. Le procès de Pierrine Vincenz, ancien patron star de la banque Raiffeisen et de plusieurs co-accusés. Le financier avait été condamné pour escroquerie à 3 ans et 9 mois de prison en première instance. Jugement contre lequel donc il a fait recours. Mathilde Farine, bonjour.
3: Bonjour.
2: On vous retrouve devant le tribunal cantonal de Zurich. L'audience commençait à 8h ce matin.
3: Oui, et déjà des dizaines de journalistes et photographes étaient là lorsque les accusés sont arrivés vers 7h30. Pierrine Vincenz dans une petite Seat conduite par son avocat, Lorenz Erni, l'une des stars du barreau zurichois. L'ancien banquier a été assailli par les médias, souriant comme d'habitude, jovial même. Mais il ne s'est pas épanché, il a juste dit qu'il se sentait bien et puis il s'est engouffré dans le tribunal.
2: Et que s'est-il passé lors de l'audience ?
3: Ce matin, il s'agissait surtout d'une introduction. Les règles en vigueur, les procédures, la traduction aussi, puisqu'un prévenu est genevois et que les problèmes de traduction avaient déjà été à l'origine d'un recours. Et ensuite, le programme des 2 semaines à venir. La justice a prévu 10 jours d'audience. Le juge a déjà promis que ce serait intense, qu'il ne fallait pas s'attendre à un verdict dans ce délai, tant le dossier est complexe. Et puis, les questions préliminaires. Les avocats de plusieurs accusés ont essayé de démontrer qu'une partie des accusations concernait des faits prescrits. Mais c'est demain, vraiment, qu'on rentrera dans le vif du sujet avec l'audition de Pierrine Vincenz.
2: Mathilde Farine, en direct du tribunal cantonal zurichois. Les attaques de drones ukrainiens en Russie ont visé cette nuit plusieurs régions et la Crimée occupée. Au Tatarstan, elles ont fait 13 morts et 39 blessés dans la ville industrielle de Nijnekamsk. C'est une ville qui abrite une raffinerie et une usine pétrochimique. Et dans l'autre sens, une frappe russe dans la région de Kharkiv, au nord-est de l'Ukraine, a fait 5 morts dans un village résidentiel. L'Europe de l'Ouest ainsi que les océans ont atteint des températures records en ce début d'été. C'est l'alerte lancée aujourd'hui par Copernicus, le service européen sur le changement climatique. Virginie Gerhardt, 2026 pourrait devenir l'année la plus chaude jamais enregistrée.
4: En Europe occidentale, le record de température moyenne pour la période juin-juillet s'est établi à 21,62 degrés. Le vieux continent se réchauffe plus vite que le reste de la planète. La faute aux effets du réchauffement climatique d'origine humaine et du phénomène El Niño. Résultat, depuis mai, l'Europe de l'Ouest a subi 4 épisodes de chaleur extrême, dont 2 en juillet. À l'échelle mondiale, nous sommes dans la 3e année la plus chaude derrière 2024 et 2025. Mais 2026 a encore le temps de rattraper son retard.
2: Oui, parce qu'une nouvelle vague de chaleur vient de débuter.
4: C'est la 5e en Europe depuis mai. Les températures les plus extrêmes sont attendues en France, en Espagne et en Italie. Les prévisionnistes avertissent que la hausse rapide des températures conjuguée à la sécheresse pourrait aggraver le risque d'incendie de forêt. Et en Suisse, nous ne sommes pas épargnés. Une alerte canicule de niveau 3 est entrée en vigueur hier dans une bonne partie du pays. Elle devrait persister au moins jusqu'à vendredi.
2: Merci Virginie. Et cette chaleur et la sécheresse qui va avec poussent Berne à renoncer au moins jusqu'à la fin du mois à entraîner ses pompiers sur des feux spécialement allumés pour avoir des conditions réelles lors des exercices. Des entraînements individuels restent possibles dans des simulateurs d'incendie alimentés au gaz ou alors au centre de formation de Buren an der Aare. Un nouvel incendie de forêt s'est déclaré vers 8h ce matin, non loin d'Athènes, attisé par des forts vents de plus de 70 km/h. 172 pompiers et une quarantaine de véhicules sont déployés pour lutter contre cet incendie. À Kouvaras, c'est à 60 km au sud-est d'Athènes, dans la région de l'Attique. 2 avions bombardiers d'eau et 4 hélicoptères participent aussi aux opérations. Le musée d'horlogerie du Locle cambriolé hier matin à l'aube. Des pièces d'horlogerie ont été dérobées par 4 malfrats, entrés par effraction alors que le bâtiment était fermé. Bonjour Romain Bardet.
5: Bonjour.
2: Tout s'est passé assez vite.
5: Oui, les cambrioleurs ont fracturé une porte et se sont introduits dans 2 salles du musée. Il était environ 6h15 du matin. L'alarme effraction s'est alors déclenchée. Ils ont brisé plusieurs cloches en verre, ont dérobé moins d'une dizaine d'objets selon le communiqué de la police et du ministère public. Et effectivement, tout cela s'est passé en moins de 5 minutes. Contacté ce matin, le procureur en charge de l'affaire, Nicolas Aubert, précise qu'il s'agit essentiellement de pendules pour une valeur de plusieurs dizaines de milliers de francs. L'estimation précise est encore en cours.
2: Et qu'est-ce qu'on sait de ces malfrats ?
5: Eh bien, pas grand-chose pour le moment, si ce n'est qu'ils ont rapidement pris la fuite à bord d'une puissante berline de couleur sombre et qu'ils ont traversé la frontière française. À partir de là, leur trace a été perdue, une enquête a été ouverte et un appel à témoins a été lancé. Ce n'est pas la première fois que ce musée est victime d'un cambriolage. En juillet 2006, des montres avaient été dérobées, montant 450 000 francs. Et près de 10 ans plus tard, en juillet 2010, 2015, une quinzaine de montres avaient été volées. Et comme souvent, la majorité du butin n'a jamais été retrouvée.
2: Romain Bardet en direct de Neuchâtel. Les confédérations de football ne décollèrent pas face à la Fédération internationale. Les confédérations européennes, UEFA, nord-américaines, la CONCACAF et asiatiques, AFC, viennent d'écrire une lettre ouverte à la famille du football. Elle désavoue encore un peu plus le patron de la FIFA, Gianni Infantino. Après le retrait de son projet d'ouverture à des investisseurs privés, elle clame haut et fort que le football n'appartient à aucun individu. Noé Ponti a parfaitement tenu son rang ce matin pour son entrée en lice dans les championnats d'Europe en grand bassin à Paris, championnat d'Europe de natation bien sûr. Le Tessinois s'est qualifié pour les demi-finales du 50 mètres papillon en signant le deuxième temps des séries. L'autre Suisse, Robin Yeboa, a manqué son affaire. Il ne participera pas aux demi-finales qui sont programmées ce soir à 18h30. Il pourrait y avoir quelques averses ou orages localisés cet après-midi ou ce soir. Autrement, du soleil et toujours de la chaleur, 34 degrés en moyenne, 33 demain grâce à la bise et avec des orages réservés à la montagne.
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1: Flèche. On parle de mythe cette semaine. Pas de Sandy, la mythe de mon dressing qui a pondu dans mon pull en cachemire, mais du mythe américain Davy Crockett, l'homme qui n'a jamais peur et qui ne se cache pas dans les dressings.
2: Davy, Davy Crockett, l'homme qui n'a jamais peur.
1: Son premier cri dans le comté du Tennessee en 1786. D'origine irlandaise, son père, John Crockett, produit des aliments pour chiens et chats. Mais ça marche pas trop au XVIIIe siècle, les colons n'ayant pas tant de ces animaux de compagnie. Du coup, John Crockett est endetté. Du coup, double, il loue son fils à des fermiers. Au lieu d'aller à l'école et d'apprendre à lire et à écrire, le petit Davy doit labourer des champs. Ça ne l'amuse guère longtemps, par conséquent, vers l'âge de 13 ans, il se fait la malle.
3: Moi, j'ose bien un tube de vaseline.
1: Davy Crockett passe 3 ans à errer entre la Caroline du Nord et le Maryland. Il apprend notamment le métier de cowboy, ou comment fumer des clopes sur un cheval tout en gardant du bétail.
4: Et pour fêter mon arrivée dans le pays, je vais t'offrir ma mule et un de mes sacs.
1: La légende raconte, avec sa voix éraillée, qu'en voulant rentrer à la maison, Davy se perd un temps dans un désert vaste et inconnu, et que durant 10 jours, il ne se nourrit que d'herbes crues. Mais ça lui

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1: Bonjour la 3, c'est Blaise. Je voulais vous faire un vocal parce que j'aimerais savoir si vous auriez pas une méthode pour... Ah bonjour, vous m'avez fait sursauter.
2: Ah ben vous avez de la chance vous.
1: Ah bon?
2: Ouais, moi je pourrais pas sursauter là avec tout le sport que je viens de faire.
1: Ah.
2: Jette ces courbatures hein.
1: Ouais, alors ça arrive.
2: À cause du sport.
1: Que vous avez fait?
2: Ouais, j'ai fait du sport là, j'en ai fait plein.
1: Ah oui, et combien?
2: 14
1: sports.
2: Non, mais j'ai fait du sport, enfin beaucoup là.
1: Oui, j'avais compris, je vous embête.
2: Oh là là là là, mes jambes, fouf.
1: Ça marche, d'accord.
2: Ça marche, ça court, ça saute, ça fait des squats surtout. Hein.
1: Excellent.
2: Mais vous savez, c'est dur pour moi de rire.
1: Oh, bah alors, qu'est-ce qui se passe?
2: J'ai tellement de courbatures.
1: Ah.
2: Mais bon, je me plains pas.
1: Ah bon?
2: Ah non, faut souffrir pour être en forme.
1: Pas forcément, mais...
2: Ce serait déplacé de ma part de râler alors que d'autres vivent dans des zones en guerre.
1: Ah, oui.
2: Allez, je vous laisse.
1: Au revoir.
2: Ah, mes jambes, ils sont même pas foutus de mettre un escalier roulant ici. Quel enfer dans lequel on vit.
3: C'était le vocal de Blaise, dont la vie est quand même immensément zinzin.
4: On dit pas zinzine.
2: Non, on dit pas zinzine, mais de toute façon, on peut plus rien dire.
4: Oui.

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2: La neige. C'est joli, la neige. Même si là, début mars, on a gentiment compris le principe et on a assez envie de lui dire « Allez, cassez-vous, machine, on se revoit dans 10 mois ». Alors bon, ça va, ici en Suisse, on doit faire avec des quantités plutôt raisonnables. Oui, on en a beaucoup plus qu'à Puerto Rico, par exemple, mais bien moins que dans pas mal d'endroits sur Terre. La ville japonaise d'Aomori est un de ces endroits. Il y tombe environ 8 mètres de neige par année. C'est beaucoup, 8 mètres de neige. Une pizza de 8 mètres de haut, c'est très très grand par exemple. Alors, remplacer la pizza par de la neige, ça vous donne une petite idée de comment c'est beaucoup. Oui, bon, cet exemple était un peu absurde, mais écoutez, si je vous sors un classique des comparaisons en vous disant que 8 mètres, ça équivaut à empiler 3 éléphants les uns sur les autres, on va se dire, ça c'est sympa, mais moi des éléphants, j'en ai jamais tellement vu. Et puis surtout, comment est-ce qu'on a réussi à les empiler sans casser celui qui est tout en bas? Je n'en sais rien, parce que c'est con et que personne ne fait ça. Je pourrais également vous dire que 8 mètres, c'est équivalent à un quart de baleine. Mais qui découpe une baleine en 4 juste pour montrer la hauteur de la neige dans une ville japonaise? Des Japonais peut-être, oui. C'est vrai que c'est un des 3 pays où la pêche à la baleine a encore cours. Enfin bon, prendre un exemple qui ne fonctionne qu'au Japon, en Islande et en Norvège, c'est tout de même très spécifique. Mais c'est la raison pour laquelle j'ai choisi l'exemple de la pizza. Parce que tout le monde sait à quoi ressemble une pizza. Et pour peu qu'on la choisisse Margherita, il n'est pas question de faire souffrir des animaux magnifiques pour qu'on comprenne. 8 mètres de pizza, c'est donc beaucoup. Alors 8 mètres de neige dans la ville japonaise d'Aomori, je vous laisse imaginer. Voilà. Et avec tout ça, je n'ai plus le temps de vous expliquer ce qu'on y fait de toute cette neige. Et c'est con parce que c'est vraiment super. Ce sera pour demain. C'est promis. Dans les mystères de l'univers. La neige. Une pizza de 8 mètres de haut. Avec un supplément d'huile piquante. C'est si bon. À demain, dans les mystères de l'univers.

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2: Ah, les années 60s. Les surfeurs, les fleurs, le psychédélisme, la paix, l'amour, les longs cheveux, les pattes d'eff, les aisselles qui puent, la drogue.
3: La paix, non, faut le dire
2: on,
3: vite.
2: On l'avait dans le cœur, la paix.
3: Okay.
2: Le pouvoir des fleurs.
3: Voilà, voilà.
2: À peine 10 ans plus tard, les jeunes s'emmerdent, ils se droguent. Et la musique gentillette de ces salles hippies ne fait plus rêver personne. Hein, sans parler de l'arrivée du disco. L'équivalent commercial de Katy Perry ou d'Ayana Kamura à l'époque. J'adore la disco au passage. Hein, mais voilà.
3: Moi j'adore Ayana Kamura, donc c'est ce que je te dis.
2: Chacun son tort. Dans des grandes villes comme New York au milieu des années 70, chez les kids de la classe moyenne, il y a une véritable poudrière culturelle qui se prépare à exploser. Ça sniffe de la coke, ça se bourre la gueule et ça se retrouve dans des petits clubs miteux qui puent pour laisser clamer le ras-le-bol collectif haut et fort dans des concerts de groupes comme les Stooges, les MC5 ou encore le Velvet Underground. Tout ça, ça se passe dans la sous-couche culturelle, c'est pas repris par les disques, c'est pas repris par les radios ni par les télévisions. Le phénomène est principalement new-yorkais, mais il y a des petites, sous-couches aussi qui se développent sur Los Angeles et autres. C'est très américain au début. Un autre groupe commence à faire parler de lui dans cette même vague. Hein, j'ai cité tout à l'heure les Stooges, les MC5 ou le Velvet Underground pour ne citer qu'eux. Et un autre groupe fait parler de lui dans cette même vague révolutionnaire. Un groupe qui va marquer l'histoire du rock et de la culture alternative des 70s et bien au-delà. Groupe qui fête cette semaine les 50 ans de son premier album. D'où cette biscothèque de la semaine, biscothèque consacrée aux Ramones. Et oui, ça va griser du créteux, le premier album des Ramones a un demi-siècle cette semaine.
3: Wow.
2: Et je vous en parle tout au long de la semaine dans la biscothèque.
3: Ramones
2: Los... Et pas tout à fait, comment dire, c'est plus The Ramones. Ils ont tous pris le nom de Ramones. Ah, mais j'expliquerai demain.
3: Okay.
2: Il y avait Joey, il y avait Didi, il y avait Bobby... Il y avait Smith, je me souviens plus du nom de la moitié, mais voilà.
3: Donc demain, je reprends mon petit carnet. Hein.
2: Oui.
3: Voilà.
2: Oui.

Blitzkrieg Bop, tiré du tout premier album des Ramones, qui s'appelait Ramones, tout simplement. Dis-toi juste un truc, c'est 14 morceaux en 28 minutes. Donc c'est des morceaux ultra courts, ultra punchy, qui te prennent comme ça, et les mecs sur scène, c'était pareil. Ils démarraient leur show, ils enchaînaient, ça allait super vite, entre les morceaux, il n'y avait même pas le temps de respirer. Tu pogotais pendant une demi-heure, une heure, pendant leur concert, mais je vous en dirai un petit peu plus demain.

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1: Aujourd'hui, Iggy Pop. Né le 21 avril 1947 à Muskegon, James Osterberg Jr., dit Iggy Pop, est un chanteur américain connu pour son groupe The Stooges et ses nombreux tubes, comme par exemple The Passenger ou Night Clubbin'. Un artiste protéiforme qui n'a toutefois jamais collaboré avec un groupe de nu metal, et c'est bien dommage. Et personnellement, j'aimerais beaucoup voir une affiche Iggy Pop corne.
2: Bien trouvé !
1: Fils de Emo Pop, un coréen dépressif, et de Brit Pop, une anglaise des 90s, Iggy Pop passe une enfance heureuse dans les rues de Muskegon. Issu d'une famille très riche, Iggy Pop développe très tôt un complexe de supériorité envers ses semblables. C'est d'ailleurs pour cette raison que beaucoup de ses camarades trouvaient Iggy Pop hautain.
3: J'ai des fesses fantastiques, j'ai des fesses, on dirait des fesses brésiliennes.
1: Passionné de football, Iggy Pop fait ses armes dans le Michigan, gravissant les échelons des petites catégories avec beaucoup de facilité. À 14 ans, il est repéré par le FC Liverpool et il s'envole outre-Manche pour faire carrière. 2 ans plus tard, il marque but sur but et devient le chouchou du public, ce qui lui vaudra le surnom du roi de la Ligue 1, League One, comme on dit en anglais.
4: C'est à n'y rien comprendre, même en y réfléchissant bien.
1: Mais à 20 ans, il pète un câble et monte un groupe de rock, les Stooges, qui connaît un succès mondial et plus particulièrement en Corée. D'ailleurs, je ne sais pas si vous le savez, mais une compagnie de chemin de fer de Séoul aime tellement Iggy Pop qu'ils ont baptisé la voie principale de leur belle gare le K-Pop. Petit fun fact avant de se quitter, Iggy Pop a une émission de cuisine qui s'appelle Iggy Popote.

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1: 13h. Malika Nedir.
2: Premier jour du procès en appel de l'ex-patron de Raiffeisen, Pierrine Vincenz, devant le tribunal cantonal de Zurich. Son avocat a demandé de classer l'affaire, estimant que les faits reprochés étaient prescrits. Condamné en 2022 à 3 ans et 9 mois de prison ferme pour escroquerie, gestion déloyale qualifiée et corruption privée passive, l'ancien banquier est accusé de s'être enrichi illégalement via des ventes de sociétés et des notes de frais astronomiques. Le procès en appel doit durer au moins 2 semaines. Ce mois de juillet 2026 est le plus chaud jamais observé dans plusieurs régions du monde, d'après le programme européen Copernicus. Des records de température ont été enregistrés dans 33 pays, surtout au Sahel et en Amérique latine. L'Europe occidentale connaît aussi des niveaux de chaleur records, cause d'une sécheresse quasi généralisée en France, en Espagne, une partie de l'Allemagne, du Royaume-Uni et de la Suisse. En Grèce, un nouvel incendie de forêt s'est déclaré ce matin au sud-est d'Athènes, dans la région de l'Attique. Un village a été évacué par précaution. Une grande partie du pays connaît un risque d'incendie très élevé en raison de la chaleur et des vents violents. Il a fallu 5 jours aux pompiers pour parvenir à maîtriser un précédent incendie près d'Athènes au début du mois, qui a détruit plus de 11 000 hectares de pinèdes, maquis et terres agricoles. Le musée de l'horlogerie du Locle a été cambriolé hier à l'aube. Au moins, en moins de 5 minutes, 4 individus ont fracturé une porte d'entrée, brisé les cloches de verre abritant des pendules et emporté une dizaine d'objets. Ils ont réussi à prendre la fuite à bord d'une puissante voiture en direction de la France. Une enquête est ouverte par le procureur neuchâtelois. Les attaques verbales se poursuivent entre Téhéran et Washington. « Nous, les Iraniens, sommes des joueurs d'échecs professionnels », assure le porte-parole de la diplomatie iranienne ce matin, en réponse au président américain Donald Trump, qui comparait hier le conflit à une partie d'échecs pour balayer les critiques sur son incapacité à sortir de l'enlisement. Les négociations sont au point mort entre les deux pays. Malgré un protocole d'accord signé mi-juin, l'Iran continue à verrouiller le détroit d'Ormuz et à revendiquer un contrôle du trafic maritime dans ce passage stratégique pour l'économie mondiale. Aux Européens de natation à Paris, Noé Panti s'est qualifié pour les demi-finales du 50 mètres papillon en signant le 2e temps des séries et son meilleur chrono de la saison. Il sera le seul Suisse en lice ce soir. Et en athlétisme aux Européens de Birmingham, les athlètes suisses entrent en piste ce soir avec Géraldine Di Tidjofrey, l'une des favorites du 100 mètres, exemptée du premier tour puisqu'elle a réalisé le meilleur chrono européen de la saison avec 10 secondes 96 lors des championnats de Suisse. Demi-finale à 20h10 et si elle est qualifiée, finale à 21h50. Et sur le 5000 mètres masculin, Dominique Lobalou, vise aussi une médaille après le bronze obtenu il y a 2 ans à Rome. Des championnats d'Europe d'athlétisme à suivre sur RTS2. Météo, un ciel bien ensoleillé cet après-midi, plus nuageux en fin de journée avec quelques averses et orages probables ce soir et cette nuit. Il fera jusqu'à 34 degrés en plaine, 0 degré vers 4100 mètres. Demain et dans les prochains jours, même temps, 33 à 35 degrés en plaine et un risque d'orage, surtout en montagne.
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2: Ce mois de juillet 2026 est le plus chaud jamais observé dans plusieurs régions du monde, d'après le programme européen Copernicus. Des records de température ont été enregistrés dans 33 pays, surtout au Sahel et en Amérique latine. L'Europe occidentale connaît aussi des niveaux de chaleur records, cause d'une sécheresse quasi généralisée en France, en Espagne, une partie de l'Allemagne, du Royaume-Uni et de la Suisse. Premier jour du procès en appel de l'ex-patron de Raiffeisen, Pierrine Vincenz, devant le tribunal cantonal de Zurich. Son avocat a demandé de classer l'affaire, estimant que les faits reprochés étaient prescrits. Condamné en 2022 à 3 ans et 9 mois de prison ferme pour escroquerie, gestion déloyale qualifiée et corruption privée passive, l'ancien banquier est accusé de s'être enrichi illégalement via des ventes de sociétés et des notes de frais astronomiques. Le procès en appel doit durer au moins 2 semaines. Le musée de l'horlogerie du Locle a été cambriolé hier à l'aube. En moins de 5 minutes, 4 individus ont fracturé une porte d'entrée, brisé les cloches de verre abritant des pendules et ont porté une dizaine d'objets. Ils ont pris la fuite en direction de la France. Une enquête est ouverte. Une attaque ukrainienne a fait au moins 13 morts et une quarantaine de blessés au Tatarstan, dans le centre de la Russie. Les autorités locales parlent d'une attaque de drones massive menée contre des sites industriels et civils de la ville de Nijnekamsk, à plus d'un millier de kilomètres de la frontière ukrainienne, ville qui abrite des raffineries pétrolières et une importante usine pétrochimique. C'est l'une des attaques les plus meurtrières en territoire russe depuis le début de la guerre, en 2022. Les attaques verbales se poursuivent entre Téhéran et Washington. « Nous, les Iraniens, sommes des joueurs d'échecs professionnels », assure le porte-parole de la diplomatie iranienne, en réponse au président américain Donald Trump, qui comparait hier le conflit à une partie d'échecs pour balayer les critiques sur son incapacité à sortir de l'enlisement. Les négociations sont au point mort entre les deux pays, malgré un protocole d'accord signé mi-juin. L'Iran continue à verrouiller le détroit d'Ormuz et à revendiquer un contrôle du trafic maritime dans ce passage stratégique. Aux Européens de natation à Paris, Noé Ponti s'est qualifié pour les demi-finales du 50 mètres papillon. Il a signé le deuxième temps des séries et son meilleur chrono de la saison. Il sera le seul Suisse en lice ce soir. Et en athlétisme, aux Européens de Birmingham, les athlètes suisses entrent en piste ce soir avec Géraldine Di Tisio-Frey, l'une des favorites du 100 mètres. Exemptée du premier tour puisqu'elle a réalisé le meilleur chrono européen de la saison avec 10 secondes 96 lors des championnats de Suisse. Demi-finale à 20h10 et si elle est qualifiée, finale à 21h50. Sur le 5000 mètres masculin, Dominique Lobalou vise aussi une médaille après le bronze obtenu il y a 2 ans à Rome. Des épreuves à suivre ce soir sur RTS2. Météo, un ciel bien ensoleillé cet après-midi, plus nuageux en fin de journée avec quelques averses et orages probables ce soir et cette nuit. Il fera jusqu'à 34 degrés en plaine, 0 degré vers 4100 mètres. Demain et dans les prochains jours, même temps, 33 à 35 degrés et un risque d'orage, surtout en montagne.
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3: La ville de Genève et le canton de Vaud réactivent leur plan canicule en raison du retour de fortes chaleurs. Le pic est attendu entre jeudi et samedi. La fin de cet épisode caniculaire prévue entre dimanche et lundi. Les autorités rappellent les mesures de prévention destinées aux personnes âgées, notamment aux jeunes enfants et aux malades chroniques. Boire régulièrement, se rafraîchir et maintenir son logement aussi frais que possible. En ville de Genève, les plus de 65 ans peuvent bénéficier d'un suivi personnalisé en appelant le 0800 22 55 11. Ils bénéficient aussi d'un accès gratuit dans certaines piscines et cinémas de la ville. Ce mois de juillet 2026 est le plus chaud jamais observé dans plusieurs régions du monde, d'après le programme européen Copernicus. Des records de température ont été enregistrés dans 33 pays, surtout au Sahel et en Amérique latine. L'Europe de l'Ouest connaît aussi des niveaux de chaleur records, cause d'une sécheresse quasi généralisée en France, en Espagne, dans une partie de l'Allemagne, du Royaume-Uni et de la Suisse. Premier jour du procès en appel de l'ex-patron de Raiffeisen, Pierrine Vincenz, devant le tribunal cantonal de Zurich. Son avocat a demandé de classer l'affaire. Il estime que les faits reprochés sont prescrits. Condamné en 2022 à 3 ans et 9 mois de prison ferme pour escroquerie, gestion déloyale qualifiée et corruption privée passive, l'ancien banquier est accusé de s'être enrichi illégalement via des ventes de sociétés, des notes de frais astronomiques. Ce procès en appel doit durer au moins 2 semaines. On l'apprend à l'instant, la Colombie touchée par un séisme, un fort tremblement de terre de magnitude 6,6 ressenti à Bogota, d'après l'Institut géologique et des journalistes de l'AFP sur place. 13 ressortissants du Bangladesh ont péri dans l'incendie d'une usine de fabrication de canapés en Arabie Saoudite. Le feu s'est déclaré hier dans une entreprise non autorisée utilisée pour le rembourrage de meubles. Selon la défense civile de la capitale, Riyad, près de 3 millions de Bangladais travaillent dans le royaume saoudien, souvent dans des emplois, les emplois les plus pénibles. Une attaque ukrainienne a fait au moins 13 morts et une quarantaine de blessés au Tartarstan, dans le centre de la Russie. Les autorités locales parlent d'une attaque de drones massive menée contre des sites industriels et civils de la ville de Nijnekamsk, située à plus d'un millier de kilomètres de la frontière ukrainienne, ville qui abrite des raffineries pétrolières et une importante usine pétrochimique. C'est l'une des attaques les plus meurtrières en territoire russe menée par l'Ukraine depuis le début de la guerre en 2022. En sport, aux Européens de natation à Paris, Noé Ponti s'est qualifié pour les demi-finales du 50 mètres papillon. Il a signé le deuxième temps des séries. C'est son meilleur chrono de la saison. Il sera ce soir le seul Suisse à s'aligner. Et en athlétisme, aux Européens de Birmingham, les athlètes suisses entrent en piste ce soir avec Géraldine Di Tizio-Frey. C'est l'une des favorites du 100 mètres. Elle a été exemptée du premier tour après avoir réalisé le meilleur chrono européen de la saison avec 10 secondes 96 lors des championnats de Suisse. Elle s'alignera en demi-finale à 20h10 et si elle est qualifiée, elle concourra lors de la finale à 21h50. Sur le 5000 mètres masculin, Dominique Lobalou vise lui une médaille après le bronze obtenu il y a 2 ans à Rome. Des championnats d'athlétisme à suivre sur RTS2. Météo, ciel bien ensoleillé cet après-midi, plus nuageux en fin de journée avec quelques averses et orages probables ce soir et cette nuit. Il fera jusqu'à 34 degrés en pleine. Demain et dans les prochains jours, même temps, 33 à 35 degrés et un risque d'orage, surtout en montagne.
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1: 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Malika Nedir.
2: La Colombie, touchée par un puissant séisme de magnitude 7,4 à une centaine de kilomètres de profondeur. La secousse est survenue dans le département du Chocó, sur la côte pacifique. Elle a été ressentie jusqu'à Bogota, à Cali, mais aussi en Équateur, au Panama et au Venezuela, pays lui-même touché par un double séisme en juin, qui avait fait plus de 6000 morts. Les autorités colombiennes n'ont pas encore publié de bilan officiel, mais déplorent plusieurs blessés d'importants dégâts et redoutent des répliques. La ville de Genève et le canton de Vaud réactivent leur plan canicule en raison du retour de fortes chaleurs. Le pic est attendu entre jeudi et samedi. La fin de cet épisode caniculaire est prévue entre dimanche et lundi. En ville de Genève, les plus de 65 ans peuvent bénéficier d'un suivi personnalisé en appelant le 0800 22 55 11. Ils bénéficient aussi d'un accès gratuit dans certaines piscines et cinémas de la ville. Ce mois de juillet est le plus chaud jamais observé dans plusieurs régions du monde, d'après le programme européen Copernicus. Des records de température ont été enregistrés dans 33 pays, surtout au Sahel et en Amérique latine. L'Europe occidentale connaît aussi des niveaux de records, de chaleur records, cause d'une sécheresse quasi généralisée en France, en Espagne, dans une partie de l'Allemagne, du Royaume-Uni et de la Suisse. Premier jour du procès en appel de l'ex-patron de Raiffeisen, Pierrine Vincenz, devant le tribunal cantonal de Zurich. Son avocat a demandé de classer l'affaire. Il estime que les faits reprochés étaient prescrits. Condamné en 2022 à 3 ans et 9 mois de prison ferme pour escroquerie, gestion déloyale et corruption privée passive, l'ancien banquier est accusé de s'être enrichi illégalement via des ventes de sociétés et des notes de frais astronomiques. Le procès en appel doit durer au moins 2 semaines. Une attaque ukrainienne a fait au moins 13 morts et une quarantaine de blessés au Tartarstan, dans le centre de la Russie. Les autorités locales parlent d'une attaque de drones massive menée contre des sites industriels et civils de la ville de Nijnekamsk, située à plus d'un millier de kilomètres de la frontière ukrainienne, ville qui abrite des raffineries pétrolières et une importante usine pétrochimique. C'est l'une des attaques les plus meurtrières en territoire russe depuis le début de la guerre en 2022. En sport, aux Européens de natation à Paris, Noé Ponti s'est qualifié pour les demi-finales du 50 mètres papillon. En signant le deuxième temps des séries et son meilleur chrono de la saison, il sera le seul Suisse en lice ce soir. Et en athlétisme, aux Européens de Birmingham, les athlètes suisses entrent en piste ce soir avec Géraldine Dittizio-Frey, l'une des favorites du 100 mètres, exemptée du premier tour puisqu'elle a réalisé le meilleur chrono européen de la saison avec 10 secondes 96. Demi-finale à 20h10 et si elle est qualifiée, finale à 21h50. Et sur le 5000 mètres masculin, Dominique Lobalou vise aussi une médaille après le bronze obtenu il y a 2 ans à Rome. Des championnats d'athlétisme à suivre sur RTS2. Météo, un ciel bien ensoleillé cet après-midi, plus nuageux en fin de journée avec quelques averses et orages probables ce soir et cette nuit. Il fait jusqu'à 34 degrés en pleine. Demain et dans les prochains jours, même temps, 33 à 35 degrés attendus et un risque d'orage surtout en montagne.
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7: Salut à tous et bienvenue dans Coucou Malibu, la meilleure émission des festivals de couleur 3. Coucou Malibu, il nous reste encore 2 semaines pour vous faire vivre les meilleurs événements aux alentours de chez vous. Donc ne perdons pas de temps et aujourd'hui on va s'intéresser à un festival valaisan, c'est le 2 PPM Festival de Dzinal, le deuxième plus petit festival du monde qui se déroule le 18 et 19 septembre prochain. On en parle avec l'organisateur de l'événement, Vincent, vers les 17h. Ça c'est pour la partie interview. Pour le reste, on vous propose bien sûr un best-of de nos meilleures chroniques, quelques groupes à découvrir dans la radio des festivals et bien sûr notre fameux quiz qui vous permettra de remporter de jolis cadeaux en répondant à des questions débiles. Voilà donc ce qui vous attend si vous restez avec nous. Coucou Malibu, une émission réalisée aujourd'hui par ce bon vieux Bastien Testori. Bonjour. Ah, il est là comme à son habitude avec son petit yeah. C'est parti, on est ensemble jusqu'à 19h.

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3: L'être humain, on est quand même vachement stupide. Quand on se met à regarder du sport, on voit les meilleurs athlètes de notre monde se dépasser. Et nous, notre premier réflexe, c'est juste de se dire « Ouais, mais t'as vu, il y a un gars qui a couru plus vite en 2009, hein. Et il y a une miss qui a lancé plus loin une fois, je te jure. On est con, je vous dis.
4: C'est moi le plus con. C'est moi le plus con. »
3: Bon, alors pas besoin de réagir si fort. Mais nous, ce qu'on aime, c'est les records. Le moment où une personne arrive à battre le monde entier en faisant une performance hors norme. On veut voir les gens aller...
5: toujours plus loin, toujours plus haut, toujours plus fort.
3: Mais est-ce que c'est vraiment encore possible ? Bah oui, à force d'améliorer toujours les performances, on commence forcément à arriver à un maximum de ce que l'être humain est capable de faire, une sorte de plateau. Notre morphologie et notre physiologie sont limitées. Du coup, on va pas magiquement commencer à faire des bonds de 10 mètres ou nager plus vite qu'un poisson. Donc on est en droit de se poser la question, les records sont-ils toujours améliorables ? Cette interrogation, des scientifiques français se sont penchés dessus. Ils ont publié un article pour y répondre. Pour ce faire, ils ont compilé 3263 records du monde qui ont eu lieu dans 147 événements olympiques. Et ils arrivent à une conclusion assez forte. Selon eux, en 2027, 50% des records mondiaux auront atteint une quasi-limite. Ouais, la moitié des records ne risquent plus d'être battus. Enfin, théoriquement. Et c'est là toute la subtilité. Parce que cette étude, c'est qu'une projection statistique en fonction de l'évolution des records. Et il y a plein de trucs qui changent qui sont pas forcément prédictibles par la science. Usain Bolt par exemple, le sprinteur jamaïcain. Il mesure 1m96 et aucun scientifique du monde ne pensait qu'un athlète si grand pourrait courir si vite. Et bah, tout le monde s'est trompé puisqu'en 2009, il a explosé les records du monde du 100 mètres et du 200 mètres masculin. Records qui tiennent toujours d'ailleurs. Et puis, il y a d'autres changements. On a des améliorations technologiques. On commence à se pencher sur la préparation mentale des athlètes aussi. Et les fédérations internationales adaptent des règles. Par exemple, en saut en longueur, on va passer à

une zone de saut. Donc contrairement à avant, on va mesurer le saut au moment de son impact et pas depuis une planche d'appel. Ce qui veut dire que les athlètes vont peut-être pouvoir gagner quelques précieux centimètres. Et il y a aussi le sport féminin. Malheureusement, le machisme de la société a fait qu'on l'a souvent mis de côté. Et ça, c'est le cas pour le public, mais aussi pour les entraîneurs ou les physiologues du sport. Du coup, on connaît moins bien comment améliorer la performance des athlètes féminines. Et cette misogynie des sciences du sport, elle a un effet clair selon les scientifiques. La marge de progression est bien plus grande chez elles. Chez les femmes, il y a encore bien plus de records du monde à battre. Bah oui, parce que désormais, on va mieux comprendre les spécificités de chacune et pouvoir adapter leur entraînement pour tenter de dépasser ces records. Si on adapte l'entraînement à la physiologie féminine, c'est sûr qu'elles seront mieux préparées. Jusqu'à présent, c'était un peu « bon, ça a marché comme ça chez les mecs, ça doit aussi marcher comme ça chez les filles ». Sauf que c'est un peu plus complexe que ça. Il y a d'autres hormones qui entrent en compte, une autre morphologie, le cycle menstruel, le risque augmenté de certaines blessures, type ligament croisé antérieur ou commotion cérébrale. Bref, une meilleure préparation et une meilleure compréhension de ce qui se passe dans le corps de la femme au moment d'une perf, c'est le cocktail magique pour des records. Et un argument de plus pour s'intéresser encore davantage au sport féminin. Pour conclure, le sport dépend donc de son époque, mais aussi de comment on veut l'encadrer. On ne peut donc faire que des suppositions sur les records. Cet encadrement, il va dépendre de comment nous, public, on souhaite consommer le sport qu'on regarde. Peut-être qu'on verra des records, peut-être pas, et c'est pas grave. On verra de toute façon des belles performances. Parce qu'au fond, on peut se poser la question à soi-même. Est-ce que nos plus beaux souvenirs de sport étaient forcément liés à des nouveaux records ? Allez, de mon côté, je m'arrête là pour aujourd'hui, histoire de pas battre le record de la causerie la plus longue.

0: Les Ricains de Digable Planets sur Couleur 3. Le morceau s'appelait Where I Am From, d'où je viens, qui je suis. C'est certainement des questions que pourrait se poser notre ami Blaise, qui normalement devrait m'envoyer un message d'ici quelques secondes. Attention, 5, 4, 3, 2, 1.
1: Coucou la 3, c'est Blaise Bersinger. Je vais vous faire un audio parce que, vous savez, il y a ces astronautes américains qui sont restés coincés dans l'espace puis qui sont redescendus là. Puis, vu qu'on a un astronaute suisse qui est urologue de formation d'ailleurs, je me disais, mais ce serait fou.
2: Vous parlez de Marco Sipa?
1: Oui, oui, bonjour.
2: Bonjour, bonjour.
1: Vous le connaissez?
2: Oui, je le connais.
1: Mais non.
2: J'étais un de ses patients.
1: Ah, oh.
2: Hyperplasie de la prostate.
1: Oh, oh, oh.
2: Ouais.
1: Et qu'est-ce que ça...
2: J'arrivais plus à pisser.
1: D'accord, d'accord.
2: Mais là, ça va mieux.
1: Ah, cool, alors.
2: Je trouve génial de me dire que dans l'espace, il y aura un type qui m'a tenu la quéquette, quoi.
1: Oui, c'est...
2: Dans la station spatiale internationale, il y aura le mec qui m'a pesé les couilles un jeudi à Vienne, quoi.
1: Ouais, bah oui, c'est...
2: En orbite, il va y avoir le gars qui a inséré une sonde dans ma zizoune pour visualiser ma vessie. La personne qui connaît le mieux ma vessie au monde sera dans l'espace.
1: Bah ouais, je comprends, c'est assez...
2: Ce monsieur a mesuré mon débit de pisse quand même, hein.
1: Ouais, bah oui.
2: Il est dans l'espace.
1: Il le sera, ouais, ouais.
2: Je peux mettre dans mon CV, un astronaute m'a appliqué un gel anesthésiant sur la queue.
1: Bon, ben en tout cas, moi j'ai compris ce que vous vouliez dire.
2: Je vous le conseille d'ailleurs, hein, si un jour vous avez le pipi molâchu.
1: Ben oui, je pense que ce sera un peu difficile d'aller à son cabinet désormais, mais...
2: Ah ben oui.
1: Allez, bonne journée.
2: Dire qu'au milieu des étoiles, il y aura l'homme qui m'a décaloté le skate.
1: Stop, stop, stop.
3: C'était le vocal de Blaise, dont la vie est quand même immensément zinzin.
4: On dit pas zinzine.
2: Alors on dit pas zinzine, mais moi je dis skate.

0: Bonne nuit.
1: Oui, bonsoir et bonne nuit au Bellini Boy sur Couleur 3 et ce titre qui s'appelait Focaccia. Voilà la focaccia, quelque chose qu'on mangerait bien ici dans le studio de Coucou Malibu.
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1: Le popcorn de Coucou Malibu, vous connaissez le principe, chaque jour on revient sur une cover de l'histoire de la musique et aujourd'hui c'est le punk rock qui est à l'honneur avec les Ramones et leur titre California Sun de Joe Jones. Et s'il y a bien un groupe qui n'a rien à voir avec la Californie et le soleil, c'est bien les Ramones, des New Yorkais pur jus qui sont encore considérés comme le premier groupe de punk rock de l'histoire. Quatre voyous qui, après avoir vu un concert des New York Dolls, ont décidé de monter leur propre groupe, les Ramones, empruntant le pseudonyme de Paul McCartney, Paul Ramone, qu'il utilisait au début de sa carrière pour s'enregistrer incognito dans des hôtels. Rapidement, ils vont créer leur son, simple, efficace, abrasif, commençant toujours leur titre par un fameux 1, 2, 3, 4, avant de déballer leurs quatre accords à un rythme effréné. Et Joe Jones, quant à lui, c'est un musicien américain de jazz et de blues, connu pour avoir été l'arrangeur officiel de B.B. King, mais qui a aussi eu quelques petits succès comme sa chanson California Sun, sortie en 61. Petit extrait.

California Sun, un titre léger et estival qui passait à la moulinette des Ramones, prend une toute autre dimension. Je vous propose de l'écouter tout de suite d'ailleurs. Les Ramones sur Couleur 3, California Sun.

0: Les Ramones sur Couleur 3, California Sun, reprise de ce classique de Joe Jones qui était sorti en 1961. Donc le titre de Joe Jones, hein, sorti en 1961. Celui des Ramones est arrivé à la fin des années 70.
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0: On reste aux États-Unis dans un registre un peu plus soul avec les formidables Alabama Shakes, Don't Wanna Fight. C'est dans Coucou Malibu, sur Couleur 3, la meilleure radio du monde. Oui, je vous le dis, nous sommes la meilleure radio du monde.

0: La lausannoise Léane sur Couleur 3 et ce morceau qui s'intitulait Paisible rêve.
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0: Et aujourd'hui dans la radio des festivals, on va se faire un petit focus sur les groupes à découvrir à la Noxorae, le plus fameux des festivals de la Riviera, qui aura lieu cette année du 27 au 29 août à la Tour de Paix. Avant d'en parler plus en détail demain avec mon invité, leur programmateur Arthur Albritter. La Noxorae, un des rares événements qui propose du rock cet été, et du rock de qualité normal, hein, quand on sait que le festival est programmé par des musiciens, de la région Veuvezanne. Et 16 ans après la première édition de la Nox, on est ravis de voir qu'ils assurent toujours autant au niveau de la prog. La preuve avec la venue des Baby Shambles le jeudi 27 août. Les Baby Shambles, c'est le groupe qu'avait monté Pete Doherty en 2003 après le split des Libertines. Un groupe complètement erratique qui avait sorti 3 albums dans le chaos le plus total, notamment à cause des problèmes de drogue de leur leader. Une suite logique des Libertines, mais avec un côté encore plus nonchalant et plus narcotique. C'est d'ailleurs la drogue qui aura raison du groupe en 2014, et pas seulement à cause de Doherty, puisque leur guitariste Patrick Walden avait été éjecté du projet en raison de son addiction. Il est d'ailleurs décédé il y a une année. Mais pour Doherty, les choses se sont mieux passées. Après s'être désintoxiqué en allant vivre en Normandie, il a remonté avec succès les Libertines et puis les Baby Shambles en 2024. Un groupe que vous pourrez donc voir le 27 août à la Nox Orae. On les écoute tout de suite d'ailleurs. Le morceau s'appelle Fuck Forever.

0: Revenons maintenant à notre grand film. Il n'y aura plus aucune interruption.
1: Elle m'a dit quelque chose de très bizarre, Sandra. Elle m'a dit qu'elle était attirée par des filles dans la rue.
2: Qui a dit ça?
1: Sandra.
2: Ah bon? Mais je savais pas qu'elle était...
1: Non, je crois pas qu'elle le soit vraiment.
2: Eh ben, dis donc. Et quand même, c'est pas normal d'être attiré par des filles dans la rue, pour une femme.
1: Non, mais...
2: Bah, toi, par exemple, t'es pas attiré par des filles dans la rue?
1: Non.
2: Bah, évidemment, toi, t'es tellement normal, ma bichette.
1: Tu ne me trouves pas trop normal?
2: Comment ça, trop normal?
1: Bah, parfois, on peut se demander si on passe pas à côté de certains trucs.
2: C'est-à-dire?
1: Rien, mais je me dis que peut-être je pourrais être plus... excitante. Peut-être.
2: Mais t'es très bien.
1: Mais est-ce que je t'excite vraiment, Gérard?
2: Mais oui, je suis fou de toi.
1: Non, mais... Parce que j'ai trouvé les revues.
2: Quelles revues?
1: Les pornos que tu as cachés sous le siège de ta voiture.
2: Ah, tu les as trouvées? Quelqu'un me les a passées au bureau, je les ai même pas lues.
1: Moi si.
2: Ah bon?
1: Peut-être que je pourrais être plus excitante. Je voudrais pas que tu t'ennuies. Tu me le dirais si tu t'ennuyais.
2: Évidemment, évidemment.
1: Moi, je te le dirais si je m'ennuyais avec toi.
2: Oui, mais tu t'ennuies pas avec moi, non?
1: Non, enfin, pas souvent.
2: Comment ça, pas souvent?
1: Pas toujours.
2: Au lit? Ah ben, ça fait vachement plaisir à entendre.
1: Une fois ou deux.
2: Quoi? Tu t'es ennuyé une fois ou deux au lit avec moi?
1: Non, une fois ou deux, je ne me suis pas ennuyée avec toi.

0: très joli solo de Bon Tant Pis hein, sur ce nouveau titre des Strokes, Lonely in the Future, extrait de leur nouvel album qui est sorti et qui n'a pas fait l'unanimité, peut-être à cause de cet autotune qu'on entend derrière moi. Mais bon, c'est le choix de l'artiste. Les Strokes, pour terminer cette première heure de Coucou Malibu, il nous en reste encore deux avec plein de choses à faire dedans. On se fait une pause info et on revient.
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2: 17h, Malika Nedir.
3: La Colombie, touchée par un puissant séisme de magnitude 7,4 survenu sur la côte ouest à une centaine de kilomètres de profondeur. Les autorités locales évoquent déjà plusieurs morts et blessés, d'importants dégâts. Dans la ville de Cali, il y aurait une vingtaine de bâtiments effondrés et des personnes coincées à l'intérieur. La secousse a été ressentie jusqu'à Bogota, la capitale, mais aussi en Équateur, au Panama et au Venezuela voisin, lui-même touché par un double séisme en juin qui avait fait plus de 6000 morts. Une opération de renseignement russe déjouée en Suède. Les services de sécurité suédois ont découvert un plan visant à discréditer la Suède, l'OTAN et l'Union européenne et à influer sur le processus décisionnel suédois. L'une des personnes impliquées, selon les autorités suédoises, dans cette opération était un agent en poste dans une mission diplomatique étrangère en Suède. Ce mois de juillet 2026 est le plus chaud jamais observé dans plusieurs régions du monde, d'après le programme européen Copernicus. Des records de température ont été enregistrés dans 33 pays, surtout au Sahel et en Amérique latine. L'Europe de l'Ouest connaît aussi des niveaux de chaleur records, cause d'une sécheresse quasi généralisée en France, en Espagne, dans une partie de l'Allemagne, du Royaume-Uni et de la Suisse. La ville de Genève et le canton de Vaud réactivent leur plan canicule en raison du retour de forte chaleur. Le pic est attendu entre jeudi et samedi. La fin de cet épisode est prévue entre dimanche et lundi. En ville de Genève, les plus de 65 ans peuvent bénéficier d'un suivi personnalisé en appelant le 0800 22 55 11. Ils bénéficient aussi d'un accès gratuit dans plusieurs piscines et cinémas de la ville. Le musée de l'horlogerie du Locle a été cambriolé hier à l'aube. En moins de 5 minutes, 4 individus ont fracturé une porte d'entrée, brisé les cloches de verre abritant des pendules et ont porté une dizaine d'objets. Ils ont pris la fuite en direction de la France. Une enquête est ouverte. Premier jour du procès en appel de l'ex-patron de Raiffeisen, Pierre-Yves Vincens, devant le tribunal cantonal de Zurich. Son avocat a demandé de classer l'affaire, estimant que les faits reprochés étaient prescrits. Condamné en 2022 à 3 ans et 9 mois de prison ferme pour escroquerie, gestion déloyale qualifiée et corruption privée passive, l'ancien banquier est accusé de s'être enrichi illégalement via des ventes de sociétés et des notes de frais astronomiques. Le procès en appel doit durer au moins 2 semaines. Aux Européens de natation à Paris, Noé Ponty s'est qualifié pour les demi-finales du 50 mètres papillon en signant le deuxième temps des séries. Il a aussi signé son meilleur chrono de la saison. Ce sera le seul Suisse en lice ce soir. Et en athlétisme aux Européens de Birmingham, les athlètes suisses entrent en piste ce soir avec Géraldine Dittidio-Frey, l'une des favorites du 100 mètres. Elle est exemptée du premier tour puisqu'elle a réalisé le meilleur chrono européen de la saison avec moins de 11 secondes, 10 secondes 96 lors des championnats de Suisse. Elle se présentera en demi-finale à 20h10 et si elle est qualifiée, en finale à 21h50. Et sur le 5000 mètres masculin, Dominique Lobalou vise aussi une médaille après le bronze qu'il avait obtenu il y a 2 ans à Rome. Des épreuves à suivre sur RTS2. Météo, un ciel bien ensoleillé cet après-midi, plus nuageux en fin de journée avec quelques averses et orages probables ce soir et cette nuit. Il fait jusqu'à 34 degrés en pleine. Demain et dans les prochains jours, même temps, avec des températures qui grimperont jusqu'à 35 degrés et un risque d'orage, surtout en montagne.
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4: Allez, c'est parti pour cette deuxième heure de Coucou Malibu, une deuxième heure consacrée presque entièrement au festival, puisque nous évoquerons le 2PPFM Fest de Dzinal en Valais dans quelques minutes avec son président Vincent qui sera avec nous par téléphone et qu'on reviendra sur l'excellente programmation de la Nox Orae avec des groupes à découvrir dans la radio des festivals. Pour le reste, on continue nos rediffusions de chroniques avec un nouvel épisode de la Journée mondiale des bras cassés et la vie aquatique de notre collègue et néanmoins ami Yannick Neveu. Un programme bien chargé qui commence en musique avec Willow. Le morceau s'appelle Talk on the Hill sur Couleur 3.

0: un Leon Bridges en mode afro-funk sur ce titre qui s'appelait Light the Way sur la 3.
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0: Et si on se rendait tous dans le deuxième plus petit festival du monde, le plus petit festival du monde, alias le 2PPFM Festival. C'est un événement qui a lieu les 18 et 19 septembre à Dinal en Valais, avec une très chouette programmation et surtout un cadre qui change un peu puisque l'événement se déroule au pied des montagnes. Alors on a encore 2 mois avant de monter à Dinal applaudir des artistes, mais on s'est dit que ce serait une bonne idée d'en parler aujourd'hui avec le boss du festival. C'est Vincent qui est avec nous au téléphone. Salut Vincent.
5: Salut Franck.
0: Comment vas-tu?
5: Ça va super, et toi?
0: Bah écoute, ça va très très bien. Content de t'entendre. Je crois que t'es en vacances, hein, Vincent, c'est ça. C'est pour ça que t'as pas pu venir aujourd'hui.
5: Exactement, ouais, là voilà. Je suis en Toscane actuellement.
0: Ah là là, vas-y. Allez, tease-nous un petit peu. T'es dans une belle maison et t'es en train de manger des bons produits italiens, c'est ça?
5: Un peu de choses près, ouais, exactement. Il y a la carbonara sur le feu.
0: Voilà, c'est parfait. Vincent, vous êtes le deuxième plus petit festival du monde. C'est qui le premier plus petit festival du monde?
5: Alors, il y en a plusieurs, il me semble, mais celui sur lequel on était tombé au moment de choisir le nom, c'était un festival de court-métrage à Strasbourg qui dure 1 heure, donc difficile de faire plus court, plus petit.
0: Ça dure combien de temps? Ça dure 1 heure?
5: Ouais.
0: D'accord. Bah, parle-nous un petit peu.

0: dans le Val d'Anniviers ?
1: Alors, il y en a déjà un peu quelques-uns, mais c'est vrai que s'ils sont un peu plus orientés vers le jazz ou les musiques classiques, et puis nous, on voulait un peu plus amener les musiques actuelles. Et c'est vrai que y a pas mal d'événements, disons, festifs autour de la saison d'hiver et ce genre de choses, mais après, c'est vrai que, disons, musicalement et culte, enfin, au niveau de la musique, il y avait un petit peu moins, et puis c'était vraiment là-dedans, quoi. C'est ça qu'on voulait proposer comme offre, quoi.
0: C'est parce qu'en fait, le seul endroit où tu peux écouter de la musique qui est un peu proche de chez vous en été, c'est l'opener de Gampel, hein, j'ai l'impression, non ?
1: Ouais, en
0: c'est
1: été.
0: C'est un des plus près, ouais.
1: Sinon... Ouais, sinon il y a aussi le port franc à Thion, bon, en dehors de l'été évidemment.
0: Ouais.
1: Ouais.
0: Comment parle-nous un petit peu du festival. Vous avez commencé petit, j'ai l'impression peut-être c'était comment, il y avait que des groupes locaux au début.
1: Oui, alors à peu de choses près, la première édition, elle s'est déroulée sur un seul jour et on avait uniquement des groupes locaux, il me semble quasi que valaisans, quoi, à peu de choses près. Et puis on avait aussi deux trois copains qui faisaient de la musique, donc on a aussi pu faire avec ça. Donc au début c'était très local, très petit, et puis en fait ça reste assez local, mais maintenant on a un peu des artistes surtout
0: suisse.
1: Et puis maintenant ça se déroule sur deux jours au lieu de un seul.
0: Alors comment vous l'avez développé ce festival en 10 ans, parce que ça fait 10 ans que ça existe maintenant, ça veut dire que ça fonctionne bien si vous êtes toujours là. Comment vous l'avez développé le festival ? Vous vous êtes professionnalisé un peu ?
1: Alors je pense qu'on s'est amélioré. on a appris avec les années, vu qu'on avait plus que personne n'avait d'expérience dans ce domaine-là de base. Et au fil des années, on s'est rodé, on a trouvé un peu notre équilibre. Je sais pas si on s'est vraiment professionnalisé, mais on a atteint, disons, une taille où on a environ 300 personnes par soir. Et puis en fait, nous, c'est une taille qui nous convient. Et puis c'est vrai que si on voulait aller plus loin et ramener plus de monde, ça demanderait peut-être justement un peu davantage de professionnalisation. Mais nous, on a envie de garder justement un peu ce festival à taille humaine. Et puis où on peut un peu encore se connaître et puis être un peu entre humains, quoi. Voilà.
0: C'est un projet qui est uniquement fait par des bénévoles, le 2PPFM Festival.
1: Oui, c'est entièrement bénévole, ouais.
0: D'accord. On va passer à la programmation un peu, si tu veux bien. On va commencer peut-être avec... je te propose d'écouter d'ailleurs un groupe qui se produit chez vous, 24 Chiara. Ce sera le 18 ou le 19, 24 Chiara ?
1: Ça sera le samedi 19.
0: Le samedi 19. On écoute 24 Chiara et après on revient plus en détail sur la programmation. Ça marche, Vincent ?
1: Ça marche, merci. Voilà,
0: on te laisse aller terminer la focaccia et puis on se retrouve juste après ce morceau de 24 Chiara qui s'appelle Cake. 3, 3.

0: Les Lausannois de 24 Chiara sur la 3, le morceau s'appelait Cake et je vous rappelle que 24 Chiara sera présent au 2 PPFM Festival de Dzinal le 19 septembre. On est toujours avec Vincent qui se trouve actuellement en Toscane en train de vivre une meilleure vie que la nôtre parce qu'il est en vacances, mais il prend quand même le temps de répondre à quelques questions pour le 2 PPFM Festival. Justement, j'aimerais parler un petit peu de cette programmation, mais avant tout, j'ai reçu un flyer de la part de ton service de presse avec le nom des artistes et c'est marqué « et beaucoup d'autres ». Ça veut dire que, est-ce que la programmation n'est pas encore terminée?
1: Ouais, il y a encore quelques petites choses qui viendront s'ajouter, qui ne sont pas encore tout à fait confirmées. Et ouais, voilà, c'est un peu ça.
0: D'accord. Alors on va faire jour après jour, on commence avec le 18 septembre. Qui est-ce qu'on va pouvoir voir au 2 PPFM Festival?
1: Alors, le 18 septembre, on va commencer dès 18h avec un warm-up par un duo local de DJ qui s'appelle DJ Stiff pour nous mettre en jambes. Ensuite, on va attaquer des concerts avec le trio Bandit Voyage, donc là, ça sera la chanson Garage Rock. On va enchaîner ensuite avec le punk neuchâtelois de Sourshot.
0: Sourshot,
1: ensuite, on va transitionner... Ouais, on va ensuite passer sur du rap Electro Club avec le duo Piscine Rouge. Et finalement, on va terminer la soirée avec la DJ Rosa Pagano pour un set de 2 heures de drum and bass jusqu'à 3 heures du matin.
0: Ah, d'accord, c'est très éclectique musicalement parlant. Du rap, de la drum and bass, du rock, de la chanson garage. Très cool pour le 18 septembre et ensuite le 19 septembre, Vincent.
1: Alors le 19 septembre, on va commencer dès 15h, donc l'après-midi, avec des joutes et des jeux pour s'affronter entre équipes. Il y aura également un vide dressing pour venir dégoter des petites pépites vestimentaires. Et le tout animé par Africaya, du label Analog Africa, qui va nous servir des rythmes tropicaux, histoire de prolonger un peu l'été.
0: Ouais.
1: Ensuite, on aura la DJ Tia qui va faire de nouveau le warm-up avec de l'indie dance et de la disco. On aura ensuite Malicious, donc ça c'est du pop-rock punk assez énergique.
0: Ouais, elle vient de Suisse alémanique. Hein.
1: Ouais, exactement. Ouais, elle est basée de Bâle et elle est basée à Zurich maintenant, il me semble.
0: Okay.
1: Ensuite, on aura 24 Chiara, donc qu'on vient d'entendre. Donc de l'indie rock électro-pop. On aura ensuite Oberton-Struktur der Qualkappe.
0: Attends, je leur dis. Oberton-Struktur der Qualkappe. Voilà. Ouais. C'est de la marche militaire allemande, ça. Non, pas du tout.
1: Exactement. Et là, donc, ce sera un live de la musique électronique live avec des grosses synthés modulaires, avec des câbles et des lumières de partout. Ça va être très chouette. Et ensuite, on va clôturer le week-end avec la DJ et productrice Audrey Densa, avec 2 heures de set de nouveau jusqu'à 3 heures du matin, où on aura de la techno à la trance en passant par l'acide et la house. Et voilà. Et entre deux, aussi les 2 jours, on aura des interludes musicaux entre les concerts avec des DJ locaux, notamment Raptor Téton et Pogo.
0: Ok, très bien. Très, très chouette programme hein, donc pour ce petit festival, le deuxième plus petit festival du monde. J'ai vu sur le site du Val d'Anivier qu'on pouvait faire du parapente aussi. Est-ce que ça fait partie un petit peu du festival, ça, ou bien c'est vraiment une activité annexe?
1: Alors ça, c'était les années précédentes, en fait.
0: D'accord.
1: Cette année, il n'y a plus. Mais les années précédentes, on avait en fait une démonstration de parapente acrobatique qui avait lieu justement le samedi après-midi. Et donc il y avait un peu des athlètes qui s'élançaient dans les airs et qui faisaient des acrobaties dans tous les sens, en parapente, wingsuit, ce genre de choses. Et ça, c'est les années précédentes. Alors peut-être la page n'a pas encore été mise à jour, mais ça, il n'y a malheureusement plus cette année.
0: Il n'y a plus, mais par contre, il y a du vide dressing, comme tu as dit, puis des joutes un petit peu pour ceux qui ont envie de participer à tout ça. On parle souvent de bouffe, nous, dans les festivals, parce que c'est ce qui nous intéresse le plus, évidemment. Qu'est-ce qu'on peut manger au 2 PPFM Festival? C'est quoi les spécialités locales du Val d'Anivier?
1: Alors d'ordinaire, c'est la raclette. Mais là, on n'en a pas. Mais par contre, on a depuis plusieurs années...
0: Comment ça, il n'y a plus de raclette? C'est le Palp Festival qui a tout piqué, qui a piqué tous les fromages, hein, ça doit être ça.
1: Exactement, il n'y en avait plus pour nous, malheureusement. Donc on a dû laisser ça de côté.
0: Ouais, ok, donc ce sera des stands habituels de bouffe qu'on peut voir un peu dans tous les festivals, ou il y a des trucs un peu spéciaux?
1: On a notre pizzaiolo Mario qui est là depuis plusieurs années, qui nous fait de délicieuses pizzas dans un four au feu de bois.
0: Ouais.
1: Et on aura aussi un stand de un autre food truck dont j'ai oublié la spécialité, malheureusement.
0: Bon, il y aura de quoi manger, il y aura de quoi boire, évidemment. Combien ça coûte, le 2 PPFM Festival, une soirée ou les deux soirées?
1: Alors c'est 30 francs par soir et sinon 50 pour les deux.
0: 50 pour les deux soirs, c'est vraiment pas cher pour voir des artistes suisses de qualité. Tout ça c'est le 18 et 19 septembre à Dinal dans le Val d'Anivier en Valais. Quelque chose à rajouter, Vincent?
1: Alors je rajouterais que c'est vrai que Dinal en Valais en septembre, ça peut faire peur, mais on est à l'abri et on est au chaud, donc... Faut pas avoir peur du froid ou de la pluie.
0: D'accord. Mettez quand même une petite laine, hein, parce que ce sera pas comme maintenant.
1: Oui, quand même.
0: Hein. Voilà, mettez une petite laine. Et puis comment on peut monter? On monte en voiture, on peut monter en car postale. Vous avez des plans avec les cars postaux ou comment ça se passe?
1: Alors il y a pas de plan particulier avec les cars postaux. Il y a les lignes habituelles qui sont assez bien desservies. Et sinon, ouais, en voiture, il n'y a aucun souci, il y a de la place pour parquer. Et puis, dans la nuit, il y aura également des lunabus qui permettent de ramener les gens en bus, exactement, de ramener dans la vallée et puis peut-être jusqu'à Thiers aussi.
0: C'est parfait. Le 2 PPFM Festival 18 et 19 septembre à Dinal. Merci beaucoup de nous avoir donné de ton temps en vacances. Vincent, on te souhaite une excellente édition 2026.
1: Avec plaisir, merci à toi Franck.
0: À bientôt et puis bonne pizza, bonne carbonara, bonne focaccia. Hein.
1: Super, merci beaucoup.
0: Allez, ciao. Allez, un peu de ska. Les Specials, Rudy, a message to you, my friend.

0: Vince Staples sur Couleur 3, le morceau s'appelait Cotton. Voilà, il est 17h32 sur Couleur 3 et dans le monde entier d'ailleurs. Enfin, pas dans le monde entier, dans notre fuseau horaire. Voilà, je ne sais plus ce que je raconte. Il est temps pour nous de revenir sur une des chroniques qui fait le sel de cette merveilleuse émission, Les Bras Cassés. C'est un papier de Yacine, je crois. On se remémore.
1: 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Il reste encore un papier.
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3: Il y a une grève en Suisse. Les fonctionnaires de l'État de Vaud sont en grève suite aux mesures d'austérité annoncées dans le budget 2026 du canton. Et je sais ce que pensent nos chers voisins. Bah dis donc les petits Suisses, vous faites aussi la grève. Il y a le feu au lac. On veut un SMIC à 30 000 euros au lieu de 28 000 euros. Bravo Maxou, tu tiens ton 5 minutes au Montre Comédie. Alors non, déjà cet accent n'existe pas. Et ensuite, on fait la grève pour lutter contre un gel des salaires dans la fonction publique et contre l'imposition d'une contribution de crise de 0,7% dans tous les salaires, soit un demi-loyer genevois pour une prof du secondaire. Navré, pardon, on vient de parler de mesures budgétaires cantonales. Alors pour pas trop vous faire chier, voici un paix. Mais pourquoi ces mesures? Pour lutter contre le déficit de 331 millions annoncé par le canton de Vaud. Et donc, les gens qui ont mené à ce déficit disent aux profs, infirmiers et conductrices de bus, désolé, vous allez devoir lâcher 1% de votre salaire, et donc, grève. Et oui, on fait peu la grève en Suisse, c'est vrai. Genre peu, genre, il y a une page Wikipédia de chaque grève importante. On fait littéralement, et c'est vrai, 123 fois moins la grève que les Français. Vous savez ce que c'est l'autre truc qu'on fait 123 fois moins que les Français? Le Montre Comédie. Mais alors, ont-ils et elles tort de le faire? Non! Franchement, en France, si les assurances maladie coûtaient le même prix qu'ici, on serait dans Mad Max. Ils poursuivraient les patrons des mutuelles en faisant des cris tribaux, mais revenant en Suisse et non grève de la fonction publique. Alors pourquoi on en arrive là? Eh bien parce que les fonctionnaires n'en peuvent plus. Tout le monde imagine des gens qui bossent de 10h à 14h en attendant d'avoir leurs 9 semaines de vacances. Alors déjà, c'est pas vrai. Puis, même si c'était le cas, qu'est-ce que ça peut te faire, André, des commentaires de la page Facebook du 24h? Oh non, ils ont des conditions de travail correctes. C'est un drôle de rapport à la vie quand même, hein. Vous avez une relation toxique à votre employeur, vous êtes des enfants battus qui disent « Je déteste les autres parents, ils sont tellement bienveillants !» Ben ouais, la sécurité de l'emploi, des horaires de travail décents et un salaire correct, c'est quand même plutôt des bons points à défendre. Sauf que depuis une quarantaine d'années, les pays de l'OCDE ont adopté un set de méthodes qui s'appelle le New Public Management, qui en gros consiste à gérer les services publics comme les entreprises privées, donc performance chiffrée, concurrence, réduction des coûts, et usagers traités comme des clients. Donc on privatise, on externalise, on ubérise, histoire de rendre tout ça efficient et rentable. En même temps, il n'y a pas de raison qu'il n'y ait que dans le privé qu'on ait le droit de se faire traiter comme une danseuse du Bolchoï sous Staline, hein. Mais en même temps, c'est ce que veut la population. Moi, la qualité principale que je veux d'un hôpital ou d'une école, c'est qu'il soit rentable. C'est faux! La seule chose que je veux d'un hôpital, c'est plus avoir à partager ma chambre avec une personne âgée dont chaque silence un peu prolongé me rend très anxieux. Non, moi je me considère pas comme un client de l'État. Je suis un citoyen, et c'est l'État qui me doit des comptes et pas l'inverse. Les services publics, ce sont, comme le dit l'intitulé même de cette fonction, des services à la population, pas des produits. Alors oui, peut-être que la gare de Chipis ou de Monceau, les deux cucus, sont pas les deux plus gros succès au box-office de Mobile CFF et Oui SNCF, mais les habitants de ces lieux, ils sont contents de pouvoir rentrer en train, parce que les entreprises privées le font pas. Y a pas de blablacar entre Don Didier et Charmet, mais y a un car postal qui roule parfois à vide, certes, mais qui permet à une grand-maman d'aller voir sa petite fille ou un jeune homme de découvrir son corps dans les bus des bains. Je veux vivre dans un monde où je sais que ma cousine qui habite à Plan-sur-Bé peut aller à l'hôpital en moins de 20 minutes, où les enfants de mes potes qui vivent au Moss peuvent aller à l'école sans devoir faire un voyage initiatique chaque fois qu'ils doivent faire un exposé sur les fourmis. Et surtout, dans un monde où on arrête de taper sur les gens qui nous rendent service au quotidien, personnel soignant, prof, employés communaux, parce que l'État peut pas taper sur Novartis, Nestlé ou Amazon, des entreprises à qui on donne tant pour qu'elles viennent et restent chez nous, tout ça pour qu'ensuite elles puissent nous faire du chantage. Parce que à part des emplois, le truc qui produisent le plus, c'est des menaces de délocalisation. Mais on s'en fout, ils arrivent à nous faire accepter l'idée que c'est cool qu'il y ait 35 élèves par classe et que peut-être le Chablais ne mérite pas son propre hôpital. Du coup, petit conseil, prenez l'argent là où il est, et vu les mesures que vous prenez, c'est sûrement pas dans les poches des fonctionnaires.
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0: Beck sur Couleur 3 et son fameux tube Devil's Haircut. Il vient de sortir un nouvel album qui ressemble pas du tout à ça, mais qui est quand même vachement bien. On passe à la radio des festivals.
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0: La radio des festivals, on revient sur l'excellente programmation de la Noxorae, dont on reparlera plus en détail demain avec son programmateur Arthur Albritter. En attendant, on se fait quelques focus sur les groupes à ne surtout pas manquer. Si vous voulez perdre quelques points d'ouïe en écoutant de belles mélodies mélancoliques, je vous conseille de vous rendre à la Tour de Paix le vendredi 28 août pour y voir les Écossais de Mogwai. Mogwai, un groupe originaire de Glasgow qui a vu le jour en 1995 et qui a développé un son et un style très particulier, style qu'on appelle encore aujourd'hui le post-rock. Alors le post-rock, qu'est-ce que c'est? Alors déjà, rien à voir avec les PTT, hein. Le post-rock, c'est du rock instrumental et planant avec des alternances de plages très calmes et des moments furieux où les distorsions s'empilent pour créer un mur du son, parfois à la limite du supportable. Un style que Mogwai va parfaire durant sa longue carrière tout en essayant de nouvelles choses, comme par exemple rajouter de la voix sur certains titres ou encore illustrer un documentaire sonore consacré à Zinedine Zidane. Si vous ne les avez jamais vus en concert, Mogwai, ne les ratez pas, leurs prestations scéniques sont vraiment impressionnantes et parmi leurs immenses discographies, je vous propose d'écouter un de leurs plus beaux titres, c'est Kids Will Be Skeleton, Mogwai sur Couleur 3.
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les Écossais de Mogwai, magnifique morceau, Kids Will Be Skeletons, qu'ils joueront peut-être à la Nox Orae, le festival. Ce sera le 28 août. Dans quelques instants, la vie aquatique de notre ami Yannick Neveu. Voilà, je t'ai pas oublié, Yannick, si jamais. Voilà, Yannick qui est au Canada en ce moment et qu'on retrouvera à la rentrée dans une nouvelle émission. On écoute Gum et Ambrose Kenny Smith sur la 3. Le morceau s'appelle Little Times.

0: poule.
1: Quoi ?
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4: Aujourd'hui, Neptune. Ouais, d'accord, oui, bah oui, on veut encore se payer la tête du débile, c'est ça ? Non, mais j'ai compris, bien sûr, on va parler de Neptune dans la vie aquatique. Eh, ok, je suis un peu con, mais quand même pas à ce point-là. La vie aquatique, ça parle que de trucs qui sont sous l'eau. Alors bon, il m'a fallu une cinquantaine d'épisodes pour piger que c'était ça la thématique.
5: Bravo !
4: Plus une dizaine d'autres épisodes pour faire le lien avec le titre « La vie aquatique ». Et maintenant, j'ai compris. Alors pourquoi on viendrait tout d'un coup parler de Neptune, alors que Neptune, c'est pas sous l'eau, c'est dans l'espace?
5: Oui, c'est vrai.
4: Eh ben oui, je sais deux, trois trucs. Je suis peut-être pas le plus malin pour les machins marins, mais je m'y connais en planète du système scolaire.
5: Pardon ?
4: Bon, grosse voix, on t'écoute.
6: Oh oui, grosse voix.
7: Bonjour les enfants, et bonjour les autres aussi. Neptune. Oui ? Ben oui, c'est en effet le nom d'une planète, et je suis le premier surpris que l'autre abruti sache ça. Alors, on aurait en effet beaucoup à dire au sujet de cet astre fascinant, mais comme on est dans la vie aquatique, on va plutôt s'intéresser à celui qui a prêté son nom à la planète, à savoir Neptune, le dieu romain de la mer. Il faut savoir qu'à l'origine, Neptune n'était en charge que des petits cours d'eau. Puis les Romains se sont dit que le dieu grec Poséidon était tout de même fort classe avec son beau trident à régner sur les mers et les océans, et ils ont, comme à leur habitude, adapté leur petit folklore en s'inspirant des voisins grecs. C'est pour cette raison que la plupart des légendes au sujet de Neptune proviennent d'une réappropriation par les Romains de mythes grecs. Mais sachez enfin que la planète Neptune a été nommée ainsi tout simplement parce qu'elle est toute bleue, bleue comme l'océan. Bon, il n'y a bien sûr pas d'océan sur Neptune, et à y bien réfléchir, c'est plutôt la planète Terre qui aurait dû s'appeler comme ça. Interpellant, n'est-ce pas ?
4: Oui, mais pas autant que le poulpe.
2: La vie aquatique.
8: C'est un bon poissonnet !

0: Basement Jax pour terminer cette deuxième heure. On revient juste après les infos.
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5: Au Locle, un audit sera mené au niveau sécuritaire après le cambriolage du musée de l'horlogerie hier à l'aube. En moins de 5 minutes, 4 individus ont pu fracturer une porte d'entrée, briser les cloches de verre abritant des pendules et emporter une dizaine d'objets avant de prendre la fuite en direction de la France. Le préjudice est de plusieurs dizaines de milliers de francs. La commune, choquée par cette atteinte à son patrimoine horloger, veut savoir s'il y a eu manquement sur le plan de la sécurité. Premier jour du procès en appel de l'ex-patron de Raiffeisen, Pierrine Vincenz, devant le tribunal cantonal de Zurich. Son avocat a demandé d'emblée de classer l'affaire. Il estime que les faits reprochés sont prescrits. Condamné en 2022 à 3 ans et 9 mois de prison ferme pour escroquerie, gestion déloyale qualifiée et corruption privée passive, l'ancien banquier est accusé de s'être enrichi illégalement via des ventes de sociétés et des notes de frais astronomiques. Son procès en appel doit durer au moins 2 semaines. L'Espagne aux prises à nouveau avec un vaste incendie de forêt en Andalousie. Le feu échappe au contrôle des pompiers selon les autorités locales à cause de la chaleur et du vent qui provoquent une multiplication des départs de feu. Cet été, l'Espagne a perdu déjà plus de 244 000 hectares brûlés dans les incendies. Ce mois de juillet est le plus chaud jamais observé dans plusieurs régions du monde d'après le programme européen Copernicus. Des records de température ont été enregistrés dans 33 pays, notamment en Europe occidentale, qui connaît des niveaux de chaleur records, cause d'une sécheresse quasi généralisée en France et en Espagne notamment. La Colombie, touchée par un puissant séisme de magnitude 7,4 survenu sur la côte ouest à une centaine de kilomètres de profondeur. Les autorités locales colombiennes évoquent déjà plusieurs morts et blessés ainsi que d'importants dégâts. Elles redoutent des répliques. Dans la ville de Cali, il y aurait une vingtaine de bâtiments effondrés et des personnes coincées à l'intérieur. La secousse a été ressentie jusqu'à Bogota mais aussi en Équateur, au Panama et au Venezuela voisin, lui-même touché par un double séisme en juin dernier qui avait fait plus de 6000 morts. Une opération de renseignement russe déjouée en Suède. Les services de sécurité suédois ont découvert un plan visant à discréditer la Suède, l'OTAN et l'Union européenne, visant aussi à influer sur le processus décisionnel suédois. L'une des personnes impliquées dans cette opération est un agent en poste dans une mission diplomatique étrangère en Suède, selon les autorités à Stockholm. Aux Européens de natation à Paris, Noé Ponti s'est qualifié pour les demi-finales du 50 mètres papillon. Il a signé le deuxième temps des séries et son meilleur chrono de la saison. Il sera le seul Suisse en lice ce soir. Et en athlétisme aux Européens de Birmingham, les athlètes suisses entrent en piste avec Géraldine Ditizio-Frey, l'une des favorites du 100 mètres ce soir. Elle avait été exemptée du premier tour puisqu'elle a réalisé le meilleur chrono européen de la saison avec 10 secondes 96 lors des championnats de Suisse. Elle sera alignée en demi-finale à 20h10 et si elle est qualifiée, en finale à 21h50. Et sur le 5000 mètres masculin, Dominique Lobalou vise aussi une médaille ce soir après le bronze obtenu il y a 2 ans à Rome. Des épreuves à suivre sur RTS2. Météo, un ciel bien ensoleillé cet après-midi, plus nuageux ce soir avec quelques averses et orages probables dans la soirée et la nuit. Il fera jusqu'à 34 degrés en pleine. Il fait jusqu'à 34 degrés en pleine. Demain et dans les prochains jours, les températures vont grimper jusqu'à 35 degrés avec un risque d'orage, surtout en montagne.
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0: Coucou Malibu, on est toujours là, il nous reste encore une heure pour vous donner du plaisir. Et en tant que grand professionnel du plaisir, on sait pertinemment que pour avoir des auditeurs heureux, il faut leur donner de temps en temps des billets de festival gratos. 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Pour le reste, on va continuer d'égrener la prog de la Noxorae, mais on écoutera aussi un nouvel épisode de cette chronique stupide et parfois drôle qui s'appelle 2 minutes inside. Le tout évidemment agrémenté de plein de musique. On commence tout de suite avec Cage the Elephant, Beaches in Tennessee.

0: Lily Allen, le morceau s'appelait Smile dans Coucou Malibu sur Couleur 3.
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0: Suite et fin de notre focus sur les artistes à ne rater sous aucun prétexte à la Noxorae de la Tour de Paix. Et après l'Angleterre et l'Écosse, je vous propose de filer dans le Midwest pour découvrir ou redécouvrir le groupe le plus emblématique de la scène indie américaine, c'est Wilco. Wilco, un groupe monté par un certain Jeff Tweedy en 1994 sur les cendres de son ancien projet Uncle Tupelo. Et comme nous sommes dans les 90s, le rock indé a le vent en poupe grâce à l'avènement de Nirvana et consort. Mais plutôt que de faire du grunge, du punk rock ou du new metal, Wilco va rester fidèle à ses racines, à savoir un rock typiquement américain, nourri de country, de soul et de pop. Un savant mélange que Tweedy et sa bande vont élaborer sur des disques mythiques, comme le fameux Yankee Hotel Foxtrot en 2002. Petit extrait.

Et plus de 30 ans après leur début, les Ricains de Wilco sont toujours là et en pleine forme. Un groupe à voir en live le samedi 29 août à la Tour de Paix. On les écoute tout de suite avec ce très joli morceau « Impossible Germany ».

Un océan de guitare sur ce titre de Wilco, Impossible Germany. Ça fait du bien d'entendre des virtuoses de temps en temps. Wilco, il se rend en live à la Nox Orae le 29 août. On en reparle demain avec notre invité Arthur Albritter.

Jus de ligne. Voilà, c'est son nom, hein. C'est pas un jus de ligne. Non, c'est Jus de ligne qui nous faisait sa meilleure émission, sa meilleure imitation de Rosalia sur ce titre. Hein. Voilà, il faut le dire aussi quand même quand c'est comme ça. Le Quick Quiz, ça arrive pour gagner des places pour aller voir des vrais groupes qui font des vrais trucs dans une vraie montagne. Hein. Le Palp Festival, on a un candidat. C'est David qui sera avec nous dans quelques instants. Le temps d'écouter Boy Archer sur la 3 Jeans. Coucou.

0: Toujours autant la classe, le projet de Myles Kane et Alex Turner, les Last Shadow Puppets. Le morceau s'appelait Sweet Dreams. Voilà, il est 18h31, c'est l'heure du grand quick quiz.
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0: Allez, c'est parti pour le quick quiz du jour avec à la clé un sésame pour vous rendre dans le meilleur festival de Suisse, la Rocklette du Palp, des places valables pour le samedi 15 août. Hein, ça se passe l'après-midi avec une prog bien lourde, bien stoner rock, en compagnie de Meat Dripper, Kosa Sui et Planet of Zeus. Mais pour les gagner, ces places, il faut répondre à nos questions débiles du quick quiz. On fait ça tout de suite avec notre candidat du jour, c'est David qui est avec nous. Salut David!
2: Salut.
0: Comment vas-tu, David ?
2: Ça va et toi ?
0: Écoute, ça va bien. Tu nous appelles d'où ?
2: De Vevey, là, maintenant. Je viens d'arriver.
0: Tu viens d'arriver. Tu habites Vevey. Voilà.
2: J'habite Vevey, ouais.
0: Tu habites Vevey. Qu'est-ce que tu fais de beau dans la vie, David ?
2: Je suis architecte.
0: Architecte, très bien. Tu nous écoutes pendant que tu travailles ou bien ça te déconcentre ?
2: Ça dépend de la tâche, mais ouais, si je dois écouter la radio, c'est plutôt vous.
0: Ah, c'est plutôt nous. Pourquoi tu nous écoutes, nous, d'ailleurs, tiens ?
2: Bah, parce que musicalement, la programmation, elle est plus... Le matin, j'écoute peut-être la première, de temps en temps, ça dépend. Ouais. Ça dépend du mood, mais c'est plutôt globalement la 3, quoi.
0: Quand t'as envie d'être intelligent, t'écoutes la première. Quand t'as envie d'être un petit peu plus foufou, t'écoutes Couleur 3. Très bien. Bon, tu connais le principe du quick quiz, David ?
2: Ouais, un petit peu, ouais.
0: Alors, c'est trois questions, quatre possibilités de réponse à chaque fois. Je te les donne et puis tu me donnes la bonne réponse. Et si tu réponds à deux questions, tu as gagné. Si tu réponds aux trois, c'est encore mieux. Mais si tu réponds qu'à une question correctement, tu ne gagnes pas les places pour aller à la Rocklette. T'as déjà été à la Rocklette du Palp ?
2: Bah, c'est la méga honte, mais justement, je suis jamais allé, quoi.
0: Ah bah, il faut que tu y ailles, hein, parce que c'est absolument fabuleux.
2: Aille, ouais.
0: Voilà. Bon, bah, on va essayer de tout ça avec ces questions. T'es prêt, David ?
2: Ouais.
0: Allez, c'est parti, on y va. Première question. David, qui va participer à une aventure aux côtés de Mike Horn en Patagonie ? Il a invité quelqu'un pour une aventure en Patagonie, notre ami Mike Horn, mais qui donc ? A. Lady Gaga. B. Lady Gragra. C. Inoxtag, le youtubeur. Et D. Flux Flix Flog, l'influenceur spécialisé dans le pipi.
2: Bah, est-ce qu'on ose dire Inoxtag ?
0: C'est une excellente réponse, oui. Nouveau challenge pour Inoxtag, qui après avoir monté l'Everest va aller geler dans la neige avec Mike Horn. Voilà, qu'est-ce qu'on ferait pas pour des vues ? Mais c'est bon, il a raison, ouais, essaye des choses. Voilà, moi je l'aime assez bien, Inoxtag. Première bonne réponse de David. On passe à la deuxième question. Question cinéma. Quel acteur a reçu un léopard d'honneur au Festival de Locarno ? Quel acteur a reçu un léopard d'honneur au Festival de Locarno ? A. Jean-Luc Bideau. B. Jean-Luc Godard. C. Jean-Luc Delarue. Et D. Jean-Luc Reichmann.
2: Là, on est sur le A, là.
0: C'est une excellente réponse. Et c'est déjà gagné pour le Palp Festival. Tu vas enfin pouvoir découvrir le meilleur festival du monde. Allez, on se fait quand même la dernière question pour le fun. Trois femmes se sont rendues dans un McDrive à Chafouze. Déjà, quelle idée. Elles se sont. Donc, trois femmes se sont rendues dans un McDrive de Chafouze avec un moyen de transport insolite. De quel moyen de transport s'agissait-il ? A. Elles sont allées au McDrive en Segway. B. En roller skate. Qu'est-ce que je dis ? B. Oui. C. En jet privé. Et D, à cheval.
2: C'était à Chafouze.
0: Ouais.
2: Bon, on va dire cheval, D,
0: c'est,
2: quoi.
0: C'est une excellente réponse. Et c'est gagné. Bravo. Tu peux monter tranquillement à la Rocklette du Palp Festival. Bravo. T'es content ?
2: Très bien. Merci à fond, ouais, je suis trop content.
0: Génial. Si jamais c'est ça, il faut monter le matin au Palp Festival, tu dois laisser ta voiture, je sais pas où c'est. T'iras sur le site du festival, il y a tout qui est indiqué comment t'y rendre. Tu vas devoir marcher un petit peu pour monter, hein, ça fait aussi partie du festival. Et surtout, tu vas t'en prendre plein la gueule et manger du bon fromage. Merci d'avoir joué avec nous, David.
2: Très bien, merci à toi.
0: À bientôt. Ciao, ciao.
2: Salut.
0: Ciao.

Naïka qui ne sait pas comment terminer son morceau, alors voilà, on fait un petit chant, ça s'appelait One Track Mind sur la 3. On arrive bientôt au terme de cette émission, le temps d'écouter encore quelques chroniques comme par exemple le 2 Minutes Inside. Voilà, vous avez eu beaucoup de rediffs de 2 Minutes Inside cet été, il y en a plein de nouveaux et de très bêtes qui arrivent pour la rentrée. La rentrée ce sera le 24 août, je vous le rappelle. En attendant, on écoute De La Soul, Me, Myself and I. Ce bon vieux sample de George Clinton. Allez, c'est parti, De La Soul.

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1: Aujourd'hui, Yoko Ono. Née le 18 février 1933 à Tokyo, Yoko Ono est une artiste plasticienne, musicienne et poétesse japonaise, connue pour avoir été la compagne de John Lennon, le chanteur des Beatles. Une femme étrange qui souffre de kleptomanie. En effet, dès qu'elle voit un truc qui traîne sur une table, elle le vole. J'ai d'ailleurs avec moi une liste impressionnante des objets qu'Ono m'a topés. Fille de Kazimono, un bossu de Kyoto et de Novak Djokovic, une tenniswoman, Yoko Ono passe une enfance heureuse dans les rues de Tokyo. Mais lorsqu'elle a 4 ans, ses parents divorcent et la pauvre Yoko est obligée de déménager en Espagne avec sa mère. Là-bas, elle devient toréador et conquiert le cœur des aficionados de cette activité si cruelle. Et encore aujourd'hui, en Espagne, quand elle rentre dans une pièce, les locaux perdent la raison et s'écrient en chœur « Regardez, Yokola, olé !» Mais trucider des taureaux, ça va un moment. Et sur un coup de tête, Yoko se barre à Los Angeles pour vivre sa vie de star. Plutôt mondaine, elle ne fréquente que des femmes très connues, telles que Paris Hilton ou Kim Kardashian. Et c'est d'ailleurs avec Kim qu'elle s'entend le mieux, surtout quand il s'agit d'aller faire un spa. On peut ainsi la voir glander en peignoir quand elle est avec Kim Ono. Passionnée de yass, comme toutes les artistes plasticiennes du monde d'ailleurs, Yoko Ono passe ses journées à taper le carton dans des bistrots miteux. Une passion qui l'amènera à créer son propre jeu de cartes, le fameux Yoko Ono. Petit fun fact avant de se quitter, Yoko Ono aimait beaucoup les prêtres et John Lennon.

Voilà, on vient d'écouter un choix de notre ami Bastien Testori qui a décidé de de s'écouter à un bon vieux Jean Dujardin. Voilà, le Brice de Nice. Voilà, bon, bah on va passer à de la musique un peu plus populaire en 2026 avec une jeune fille qui cartonne dans le monde entier. C'est Olivia Rodrigo, Expectations. Olivia Rodrigo. Donc, coucou Malibu sur Couleur 3.

Olivia Rodrigo sur la 3 Expectations. 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En attendant, on termine cette émission avec la meilleure d'entre nous, c'est Blondie, bien sûr, Heart of Glass. 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

0: Blondie sur Couleur Toi, un morceau qu'on peut chantonner sous la douche, ça s'appelait Heart of Glass, pour terminer ce Coucou Malibu. Quel bonheur de retrouver les ondes de la 3 après ces quelques vacances. Quel bonheur de retrouver l'excellent Bastien Testori. Toujours en pleine forme, Bastien, que je retrouve demain. Demain, on sera avec Arthur de la Noxorae pour reparler de ce merveilleux festival où toute l'équipe de Couleur 3 y sera d'ailleurs aussi. En attendant, on vous souhaite une excellente soirée. Ciao, à demain.
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2: Au moins 20 structures effondrées et de nombreuses personnes encore coincées sous les décombres. Cali, à l'ouest de la Colombie, a subi un violent séisme aujourd'hui, 7,4 sur l'échelle de Richter. Les autorités annoncent aussi qu'au moins 18 personnes ont trouvé la mort à Pereira, plus au nord. Face à cette situation critique, le maire de Cali a demandé de l'aide à ses homologues de Bogota et Medellín. 6 aéroports de l'ouest de la Colombie ont suspendu leurs opérations en raison des dommages causés par le séisme. C'est ce qu'a indiqué l'aviation civile. Et puis en Andalousie, un vaste incendie de forêt se complique avec la chaleur et le vent. De nombreux nouveaux départs de feu sont déclarés. Ajoutez à cela un relief accidenté et le feu échappe aux pompiers. Les flammes ont déjà détruit environ 20 000 hectares près de la ville de Niebla et près de 500 personnes ont été évacuées. D'autres incendies sévissent à Ségovie, au centre du pays, et à Castellón, à l'est. En Espagne, plus de 244 000 hectares ont brûlé depuis le début de l'année. Et puis les fortes chaleurs sont de retour et avec elles le retour aussi des plans canicules dans le canton de Vaud et la ville de Genève. Météo Suisse a lancé une alerte de degré 3 et un passage possible en degré 4 ces prochains jours. Un important pic de chaleur est en effet attendu entre demain et samedi 15 août. La vigilance reste plus que jamais de mise. Hormis les précautions d'usage, la ville de Genève va un peu plus loin en offrant aux seniors un accès gratuit aux piscines le matin et au cinéma l'après-midi. Cette nouvelle canicule devrait prendre fin dimanche ou lundi prochain. Premier jour de procès en appel de l'ex-patron de Raiffeisen, Pierrine Vincenz, devant le tribunal cantonal de Zurich. Son avocat a demandé de classer l'affaire, estimant que les faits reprochés étaient prescrits. Condamné en 2022 à 3 ans et 9 mois de prison ferme pour escroquerie, gestion déloyale qualifiée et corruption privée passive, l'ancien banquier est accusé de s'être enrichi illégalement via des ventes de sociétés et des notes de frais astronomiques. Le procès en appel doit durer au moins 2 semaines. Et puis la fronde se perd contre Gianni Infantino. Les confédérations européennes, nord-américaines et asiatiques demandent des changements à la FIFA et notamment à sa tête. Dans une lettre ouverte, l'UEFA, la CONCACAF et l'AFC critiquent ouvertement Gianni Infantino. L'Italo-Suisse est notamment attaqué pour son projet avorté d'ouverture à des investisseurs privés. Un plan mené sans concertation, une rupture fondamentale de confiance selon les trois organisations. Malgré cela, Infantino garde le soutien des confédérations africaines et sud-américaines ainsi que de plusieurs pays asiatiques, dont le Qatar et le Koweït. Et comme chaque année, le Conseil d'État valaisan part pour son voyage annuel. Mais ce lundi, pas de grand trajet ni même de passage de frontière, puisque les ministres resteront dans le canton. L'idée étant d'aller à la rencontre de la population et des acteurs qui font le Valais. Aujourd'hui, les membres du gouvernement ont eu l'occasion de mouiller le maillot lors d'une descente en rafting à Obergestelne, dans le district de Conches. Demain, cap sur le Valais central. Et puis en natation, Noé Ponti s'est qualifié comme prévu pour la finale du 50 mètres papillon aux Européens au Grand Bassin de Paris. Le Tessinois a signé le 3e temps des demi-finales au début de soirée. Il vise maintenant sa 2e médaille continentale en Grand Bassin après celle d'argent conquise en 2022 à Rome sur 100 mètres papillon. La fin de journée va être encore bien ensoleillée avec quelques cumulus en montagne, des averses et des orages probables dans le Jura puis dans les Alpes. Encore environ 30 degrés maintenant par endroit. Demain, du soleil malgré quelques passages nuageux dès la matinée. Et comme aujourd'hui, des cumulus devraient se former en montagne, suivis d'averses et d'orages en seconde partie de journée. 13 degrés à l'aube, 33 l'après-midi.
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0: 7h03.
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2: Posez votre cerveau à l'entrée, chaussez vite une paire de bras et de pieds, ça va danser ce soir dans Pop-Up sur les sélections tièdes, chaudes, mais surtout bouillantes d'Ottavio Arojo. C'est le Diggers de la situation pendant 2 heures.
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Chers amis terriens, c'est Ottavio derrière les platines de ce pop-up qui traverse en long, en large et en dance music les années 90. Là, c'est un remix clubbing du Drive Me Crazy des Fine Young Cannibals, sorti en 1996 et signé, s'il vous plaît, Roger Sanchez, et qui 6 ans plus tard, en 2001, va connaître son plus gros carton en sortant le titre Another Chance. Et là, on regarde... voilà, hop, je me tourne vers Ottavio, car il sait déjà que je lui demande avec les yeux de glisser c'est Another Chance de Roger Sanchez dans un prochain pop-up. Ah, il a dit oui. Avec les pieds.

Je ne sais pas vous, mais moi j'ai l'impression d'être entré un samedi soir au club, le Studio 54 de New York, par la petite porte des VIP. Si vous ne connaissez pas l'histoire folle et mythique de ce club de la fin des années 70, qui se trouvait à Broadway, je vous invite à regarder le film Studio 54, sorti en 1998. En plus, il a une excellente bande-son. Peut-être pas ce soir quand même, car ce soir, vos fesses sont en contact direct avec le Spring Affair de Donna Summer. Cool.

Pour la suite, je vous promets que vous aurez l'impression qu'un caisson de basse va vous marcher sur les pieds avec le I Need Your Lovin' de Energy, un titre de 1992 qui, dans sa version originale, s'appelait, et ça veut tout dire, The Real Hardcore, un gros succès rave qui attirait les lasers, les stroboscopes et les bangers. Donc, si vous avez dans les prochaines minutes comme une sensation de blue screen au niveau du cerveau, le tatouage en train de couler ou les lipides en état d'ébriété, vous pouvez jeter un seau d'eau sur la radio, puis peut-être aller vous coucher.

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1: Hey la MIFA, j'ai une mauvaise nouvelle à vous annoncer, c'est bientôt la fin de ce pop-up signé Ottavio Arojo. Un petit peu d'urbanisme musical pour se dire bonne soirée, Akhenaton et la Funky Family avec les Bad Boys de la planète Marseille.
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1: La Colombie, violemment touchée par un puissant séisme de magnitude 7,4. La secousse est survenue sur la côte ouest, à une centaine de kilomètres de profondeur. Le nouveau bilan des autorités locales colombiennes évoque déjà au moins 111 morts et 87 blessés, ainsi que d'importants dégâts et la crainte de répliques qui planent également. À Cali, troisième ville du pays, il y aurait une vingtaine de bâtiments effondrés avec des personnes encore coincées à l'intérieur. Plus au nord, la ville de Pereira a aussi été très fortement touché. Le gouvernement colombien a décrété tout à l'heure l'état d'urgence. La secousse a été ressentie jusqu'à Bogota, mais aussi en Équateur, au Panama et au Venezuela voisin, lui-même touché par un double séisme en juin qui avait fait plus de 6000 morts. Et une attaque ukrainienne a fait au moins 13 morts et une quarantaine de blessés au Tartarstan, dans le centre de la Russie. Les autorités locales parlent d'une attaque de drones massive menée contre des raffineries pétrolières et une importante usine pétrochimique. C'est l'une des attaques les plus meurtrières en territoire russe depuis le début de la guerre en 2022. En Ukraine, 6 personnes ont aussi été tuées par des tirs d'artillerie et de drones russes. Et en Russie, justement, le seul parti anti-guerre exclu des législatives. La Cour suprême a prononcé son interdiction ce lundi. Cette décision avait été réclamée par un parti nationaliste pro-Kremlin et elle prive ainsi les électeurs opposés à la guerre en Ukraine d'une option sur leur bulletin de vote. Retour dans le canton de Neuchâtel, au Locle. Un audit va être mené après le cambriolage du musée de l'horlogerie hier à l'aube. La commune veut savoir s'il y a eu manquement sur le plan de la sécurité. En moins de 5 minutes, 4 individus ont pu fracturer une porte d'entrée, briser les cloches de verre abritant des pendules et emporter une dizaine d'objets. Ils ont ensuite pris la fuite en direction de la France. Le préjudice est de plusieurs dizaines de milliers de francs. Le Tour de France Femmes, regardé par plus de 23 millions de Français et de Françaises. Ce chiffre qui comptabilise les personnes qui ont visionné au moins une minute de la grande boucle a été annoncé aujourd'hui par France Télévisions et un record d'audience de 33% des parts pour France 2. L'étape de l'Ascension du Ventoux a même réuni jusqu'à 5 100 000 téléspectateurs. Seul bémol, seule une étape sur 9 a été diffusée intégralement. Les grands fleuves européens sont presque à sec. Le Rhin, la Tamise, le Danube, mais aussi le Rhône et le Pô affichent des débits exceptionnellement faibles pour un mois de juillet. Selon Copernicus, ces niveaux n'ont jamais été aussi bas depuis le début des mesures en 1992. La quasi-majorité des tronçons étudiés sont concernés par cette sécheresse extrême. L'Europe qui connaît son début d'été le plus chaud jamais enregistré, marqué par des vagues de chaleur et un manque de pluie considérable. Quelques cumulus en montagne en ce début de soirée. Des averses ou des orages probables dans le Jura, puis dans les Alpes. Demain, du soleil malgré quelques passages nuageux dès la matinée. Des cumulus qui devraient ensuite se former en montagne, suivis d'averses et d'orages en seconde partie de journée. 13 degrés à l'aube, 33 l'après-midi.
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Et ce soir, c'est Joe Herba qui pose ses disques sur les platines des Métissages. Métissage, un rituel qu'il faudra bien chaque soir répéter, du mercredi au samedi, de 22h à minuit, plus des rediffusions le week-end de 2h à 4h du matin. Charlie Angels avec Pyjama Shuffle, un pyjama ici non pas pour aller vous coucher, mais pour aller danser.

Du français dans le texte, de l'électronique sûrement hypnotique. Pierre III avec le titre Boucle. Butan et Rico Forinson prennent le relais pour des envies d'ailleurs et d'apesanteur. C'est le titre Things Like That. Maintenant, vous comprenez pourquoi la touche pose sur un récepteur de radio n'a jamais existé.

Parce que finalement, la fête des voisins, c'est pas seulement un 29 mai. Joe Herba dans les métissages, Fiona Kraft avec Deeper Feelings. C'est en 2024, lors du lancement de ce titre, que la productrice lyonnaise a décidé de franchir le pas de l'indépendance en lançant son propre label qui s'appelle Non Merci Musique.

Pour vous prendre au dépourvu sans que vous soyez jamais déçu, Joe Herba aux commandes de cette soirée métissage. Triple dose ici de Close Counters, avant le titre No Greater Love, maintenant le titre Poursuite, et dans un futur proche, un passé lointain avec le titre Flashback. L'album Sola Costa numéro 2, studio australien sur lequel figurent ces trois productions, a remporté un Music Victoria Award en 2023. Une récompense annuelle qui célèbre les musiciens, les salles de concert et les festivals de l'État du Victoria en Australie.

C'est Joe Herba aux platines de ces métissages avec de la basse qui vous lèche les pieds pendant que le Twitter touche votre cœur avec douceur et légèreté. Là, on écoute Deeper Vibes du polonais Seb Skalski qui a opté pour le pseudo de Diplomatique, un projet né de son envie d'explorer des sonorités plus sombres et plus brutes, typiques d'ailleurs des clubs de Chicago et de Détroit.

Vous pouvez ce soir perdre le sens des réalités, mais pas le sens du rythme avec les métissages jusqu'à minuit au platine. Joe Herbin, DJ avec un hémisphère techno et puis un autre plutôt funky disco.

La house de Chicago n'a pas dit son dernier mot. Même si ici le producteur est français, Brooklyn Baby avec For The Soul, c'est sorti sur le label Frappé Recordings, un titre inspiré par quelques légendes du clubbing, je pense à Kerry Chandler ou encore Marshall Jefferson.

Et le marchand de sable vous informe que finalement, ce soir, il ne pourra pas passer parce qu'il fait la fête avec quelques amis au son des sélections de notre DJ Joe Herba. Nathalie Duchesne, I Don't Need Nobody en version remixée, puis Jamie Jones avec cette basse fréquence qui pourrait bien faire tomber vos oreilles sur le dance floor.

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0: Quentin Frey.
1: Et en athlétisme, on attendait la première médaille suisse ce soir au championnat d'Europe d'athlétisme, donc à Birmingham au Royaume-Uni. Et on attendra encore un peu puisque Géraldine Dithy-Dioffray n'a juste pas été assez rapide, Patrick Delletreau.
2: Oui, l'athlète européenne la plus rapide de la saison sur 100 mètres. Pourtant, la championne de Suisse n'a pas réussi pour un centième à monter sur le podium de ces championnats d'Europe. C'est clairement une déception pour la Zougouaz, quatrième. Salomé Cora a manqué, elle, son départ et termine huitième. La nouvelle championne d'Europe du 100 mètres est britannique. Il s'agit de Amy Hunt. Et puis déception aussi pour Dominique Lobalou sur 5000 mètres, troisième il y a deux ans. Il a cédé dans les 150 derniers mètres, terminant à la septième place d'une finale remportée par celui qui courait pour la première fois en compétition cette année suite à une opération au tendon d'Achille fin janvier, le Norvégien Jakob Ingebrigtsen. Il s'agit pour lui de son cinquième titre européen sur 5000 mètres. Il en a trois aussi sur 1500 mètres.
1: Merci Patrick Delletreau. Et puis demain au programme pour les Suisses encore, le 100 mètres et femmes et le 100 mètres hommes. Et puis le Tour de France femmes a été regardé par plus de 23 millions de Français et de Françaises. Ce chiffre qui comptabilise les personnes qui ont visionné au moins une minute de la grande boucle a été annoncé aujourd'hui par France Télévisions et avec un record d'audience d'environ un tiers des parts pour France 2, l'étape de l'ascension du Ventoux a même réuni jusqu'à 5 100 000 téléspectateurs. Seul bémol, une seule étape sur neuf a été diffusée intégralement. Et la Colombie qui a été frappée par un puissant séisme de magnitude de 7,4 aujourd'hui. Et le bilan provisoire est déjà lourd, au moins 111 morts et des dizaines de blessés, ainsi que d'importants dégâts dans la région du Café, à l'ouest. À Cali, troisième ville du pays, une vingtaine de bâtiments se sont effondrés avec des personnes toujours coincées à l'intérieur. Le gouvernement colombien a décrété l'état d'urgence et l'Union européenne et l'ONU ont depuis proposé leur aide. Et en Andalousie, un vaste incendie de forêt qui se complique avec la chaleur et le vent. De nombreux nouveaux départs de feu sont déclarés. Ajoutez à cela un relief accidenté et le feu échappe aux pompiers. Les flammes ont déjà détruit environ 20 000 hectares près de la ville de Niebla et près de 500 personnes ont déjà été évacuées. D'autres incendies sévissent en Ségovie, au centre du pays, et à Castellón, à l'est, en Espagne. Plus de 244 000 hectares ont brûlé depuis le début de l'année. Et en Russie, le seul parti anti-guerre exclu des législatives, la Cour suprême a prononcé cette interdiction aujourd'hui. Cette décision avait été réclamée par un parti nationaliste pro-Kremlin et elle prive les électeurs opposés à la guerre en Ukraine d'une option sur leur bulletin de vote. Et puis, une opération des renseignements russes a été déjouée en Suède. Les services de sécurité suédois ont découvert un plan visant à discréditer la Suède, l'OTAN et l'Union européenne, mais aussi à influer sur le processus décisionnel suédois. Quelques cumulus en montagne en cette soirée, des averses et des orages probables dans le Jura, puis dans les Alpes. Demain, le soleil, malgré quelques passages nuageux dès la matinée, des cumulus devraient ensuite se former en montagne avec quelques averses et des orages là aussi. Il fera 13 degrés à l'aube, 33 à l'après-midi.
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Comment les marques de luxe draguent-elles la génération Z? Cette génération qui peut passer en moins de 3 scrolls de « Je suis anti-consumérisme » à « J'ai besoin tout de suite du nouveau sac Gucci ». La réponse est dans le cerveau d'un homme, Demna, le DA remarqué d'abord chez Balenciaga, puis chez Gucci depuis 2025. En créant des ponts entre les générations, en comprenant les enjeux visuels, culturels et même spirituels, Demna a réussi à transformer la mode, autrefois un club très fermé, en phénomène viral. Pour la campagne de sa première collection, automne-hiver 2026, le styliste géorgien formé à l'Académie royale des beaux-arts d'Anvers invente carrément une nouvelle génération, la génération Gucci. Demna y endosse carrément le rôle de photographe pour les 84 silhouettes de la collection. Oui, 84. On n'est plus dans la mode, on est dans un blockbuster avec un casting intergénérationnel. Kate Moss, 52 ans, Emily Ratajkowski, 34 ans, et la fille aînée d'Elon Musk, Vivian Wilson, qui a eu 22 ans en avril dernier. Alors, comment le luxe touche-t-il la génération Z ? En étant viral, inclusif, culturellement connecté, mais surtout en racontant une histoire dans laquelle chacune, chacun peut se projeter. Pour la génération X, née entre 1965 et 1976, le luxe, c'était un truc rare, presque sacré. Le sac Gucci, c'était un investissement, pas un accessoire pour faire un TikTok de 12 secondes. La génération X a connu l'époque où on gardait un sac 10 ans, pas 10 jours. Perso, pour sortir le chien en hiver, j'enfile toujours un long manteau noir Yamamoto, circa 1998, le genre de pièce fluide et asymétrique qui bouge comme une ombre.

0: froid.
1: Dans ce foutu bazar pré-apocalyptique qu'est le monde d'aujourd'hui, on a vraiment, vraiment besoin d'un bon rôle modèle. En 2026, les artistes et musiciens qui servent de rôle modèle sont celles et ceux qui assument leurs failles autant que leurs forces, qui avancent sans posture et sans chercher à incarner une perfection impossible. Billie Eilish, Zendaya, Bad Bunny, Rosalia et Taylor Swift sont les noms qui reviennent le plus souvent comme rôle modèle. Un rôle modèle, c'est un guide qui inspire et sert d'exemple aux autres, à ne pas confondre avec le vilain gourou. Un gourou réduit le monde pour mieux y régner. Il exige loyauté, admiration, dépendance. Là où un guide donne une lampe, un gourou l'éteint, imposant sa propre lumière. Un rôle modèle montre des chemins possibles, mais n'impose jamais le sien. Le rôle modèle n'est pas une figure projetée, idéalisée, fantasmée. Le rôle modèle est un miroir différé. Il ne dit pas « sois comme moi », mais « tiens-toi debout à ta manière ». Dans un monde qui vacille, les rôles modèles ne sont plus un luxe, ils sont des boussoles indispensables. Ma boussole, c'est Kim Gordon. Ex-bassiste de Sonic Youth, la septuagénaire est en orbite avec sa carrière solo. Kim Gordon fait de la marge le centre de gravité. Sa voix, c'est une ligne blanche sur l'asphalte, droite, froide, tranchante. Un souffle qui dit « on n'a pas besoin d'être parfait pour être incandescent ». Et quand tout s'est écroulé pour Kim Gordon, le groupe, l'amour, les certitudes, elle n'a pas reconstruit à l'identique. Elle a tracé un nouveau chemin, plus abrupt, plus personnel, en mode auto-réinvention. Kim Gordon ne chante pas pour plaire, elle chante pour dire « je suis là et je ne bouge pas ». Et ça, c'est fucking rassurant.

Le mot « hipster » apparaît dans les années 1940, au sein de la communauté afro-américaine. À l'époque, c'est le cousin du terme « hep cat », les passionnés de jazz, surtout les fans de la scène bebop qui explosent. Dans les années 50, le mot « hipster » glisse vers une figure blanche, fascinée par les musiciens afro-américains et la vie bohème, affranchie des conventions, et c'est la fin des « hipsters » selon le journaliste Anatole Broyard, qui annonce le déclin à l'aube des 50s. Le hipster pense qu'il est un poète, un visionnaire, un héros. Mais son mode de vie est devenu plus rigide que les institutions qu'il voulait défier. Il s'est mué en routine ennuyeuse. L'individualiste irréductible est devenu un prétentieux. Le hipster disparaît donc à la fin des années 50 et réapparaît au début des années 2000. Où il se reconnaît à 2000 mètres à la ronde. Le style repose sur la récupération, friperie, vide-grenier, vêtements chinés. Les hipsters traînent dans les micro-brasseries artisanales, prônent un minimalisme authentique et écoutent de la musique indie ultra pointue, tout en cultivant cette fameuse posture de distinction résumée par la phrase « Tu ne connais sûrement pas », marqueur suprême de la culture underground hipster. Et puis, le drame. Le hipster moderne décline quand la culture mainstream l'avale tout cru. Les cafés indépendants deviennent la norme, le bio envahit les supermarchés, les produits artisanaux sont partout. Et les goûts musicaux pointus, indie rock, électro, expérimental, se retrouvent sur toutes les plateformes. Mais au fond, le hipster le sait. Être hipster, c'est un état d'esprit, une esthétique que le grand public ne pourra jamais vraiment intégrer. Et puis, il y a toujours cette tension ironique. La pire insulte qu'un hipster puisse faire à un autre hipster, hipster. À quoi ressemble le hipster version 2026 qui est de retour? Déjà, il ou elle évite les clichés 2010. Fini la chemise à carreaux et les lunettes surdimensionnées, place à un mélange folk workwear minimaliste japonais. Des matières naturelles, texturées, des coupes amples et épurées. Une esthétique plus subtile, plus mature, plus dissimulée. Et côté attitude, le vent souffle dans la direction des hipsters. Dans une époque d'abondance où tout est disponible, tout le temps, le mainstream fait peur. Les hipsters retrouvent donc leur rôle, des figures en quête de distinction dans une culture saturée de choix. Alors oui, les hipsters font leur grand retour en 2026, à moins qu'ils n'aient jamais disparu.

0: s'est présenté comme un simple changement de nom. Le Brooklyn Mirage devient le Pacha New York. Et tout est dit, la globalisation de la club culture part au grand galop. C'est l'histoire d'une musique née dans les caves, les entrepôts, les lieux abandonnés, qui se retrouve aujourd'hui projetée sur des scènes géantes, sous des écrans LED, dans des espaces qui se ressemblent d'un continent à l'autre. À l'origine, rien n'était fait pour voyager. La house de Chicago, la techno de Détroit, les loft parties new-yorkaises ou les nuits berlinoises post-chute du mur. Tout ça, c'était du local. Des communautés, des luttes, des identités. Une culture de la marge, bricolée, fragile, mais incroyablement inventive. Et puis, tout s'est emballé. Internet a fait circuler les sons à la vitesse de la lumière. Les vols low-cost ont transformé le clubbing en tourisme. Les festivals géants ont imposé une nouvelle économie, une nouvelle esthétique, un nouveau système. Les DJs sont devenus des marques, les clubs des destinations, les soirées des expériences calibrées. La culture club est entrée dans une logique globale, presque industrielle, où l'on retrouve les mêmes têtes d'affiche et les mêmes codes visuels de Miami à Séoul. Le rachat du Brooklyn Mirage par Five Holdings, propriétaire de la marque Pacha, marque un tournant. Derrière le rebranding en Pacha New York, il y a la volonté d'intégrer l'un des lieux les plus singuliers de la ville dans un empire international. Le Mirage, laboratoire à ciel ouvert de la culture club à Brooklyn, devient une pièce d'un puzzle global. D'ailleurs, on ne parle plus de Brooklyn, mais de New York. Aujourd'hui, la culture électronique navigue entre deux forces. Une scène locale qui veut rester vivante et inventive, et une industrie mondiale qui avance avec ses codes, ses formats et ses impératifs de rentabilité. Certains y voient une opportunité, d'autres redoutent une standardisation, un effacement de l'esprit DIY sous le poids des bulldozers. Puis au centre, il reste la piste de danse. Mais quand le son devient un produit, quelque chose a changé. On danse toujours, oui, mais on sent bien que ce n'est plus exactement la même histoire. Attention, protégez vos clubs indépendants. Le Pacha pourrait bien avoir d'autres adresses dans le viseur.
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0: À demain.
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0: 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Quentin Frey.
1: Une soirée à oublier pour les Suisses alignés au championnat d'Europe ce soir. Une chez les hommes en athlétisme. Donc Dominic Lobalu se classe 7e sur un 5000 mètres dominé par le Norvégien Jakob Ingebrigtsen. Et chez les femmes, déception et peut-être frustration pour Géraldine Dittidiofrey qui échoue à 1/100 du podium. Pas d'exploit non plus pour la Saint-Galloise Salomé Cora, invitée surprise pour cette finale, mais qui termine à la 8e place. Et en natation, Noé Ponti s'est qualifié comme prévu pour la finale du 50 mètres papillon aux Européens en Grand Bassin de Paris. Le Tessinois a signé le 3e temps des demi-finales en début de soirée. Il vise maintenant sa 2e médaille continentale en Grand Bassin après celle d'argent conquise en 2022 à Rome sur 100 mètres papillon. Et la Colombie frappée par un puissant séisme de magnitude 7,4 aujourd'hui. Le bilan provisoire est déjà lourd, au moins 111 morts et des dizaines de blessés, ainsi que d'importants dégâts dans la région du Café, à l'ouest du pays. À Cali, une vingtaine de bâtiments se sont effondrés avec des personnes qui sont toujours coincées à l'intérieur. Le gouvernement colombien a décrété tout à l'heure l'état d'urgence. Puis le Parlement turc a adopté ce soir une loi historique qui permet à d'anciens membres du PKK ayant déposé des armes de réintégrer la société. Les crimes graves restent exclus et le texte ne concerne pas Abdullah Öcalan, le chef historique du mouvement. Au Locle, un audit va être mené après le cambriolage du musée de l'horlogerie qui a eu lieu hier à l'aube. La commune veut savoir s'il y a eu un manquement sur le plan de la sécurité. En moins de 5 minutes, 4 individus ont pu fracturer une porte d'entrée, briser les cloches de verre abritant les pendules et emporter une dizaine d'objets pour plusieurs dizaines de milliers de francs. Premier jour du procès en appel de l'ex-patron de Raiffeisen lundi, Pierrine Vincent, devant le tribunal cantonal de Zurich. Son avocat a demandé de classer l'affaire, estimant que les faits reprochés étaient prescrits. Il a été condamné pour escroquerie, gestion déloyale qualifiée et corruption privée passive. L'ancien banquier est accusé de s'être enrichi illégalement via des ventes de sociétés ainsi que des notes de frais astronomiques. Puis les fortes chaleurs sont de retour, vous l'aurez remarqué, avec elles le retour aussi des plans canicules dans les cantons de Vaud et la ville de Genève. Météo Suisse a lancé une alerte de degré 3 et un passage possible en degré 4 ces prochains jours. Le pic de chaleur est attendu entre demain jeudi et samedi. Et puis un procès sur une affaire vieille de 30 ans qui s'est ouvert aujourd'hui à Las Vegas, celui du meurtre de Tupac Shakur. La superstar du rap des années 90 avait été abattue le 7 septembre 1996 alors qu'il était à Vegas pour assister à un match de boxe de Mike Tyson. À la tribune, Duane Kefedi Davis, un ancien chef de gang accusé d'avoir orchestré le meurtre de Tupac Shakur. Il risque la prison à perpétuité. Quelques cumulus en montagne pour ce début de soirée avec des averses en orages attendus d'abord dans le Jura puis dans les Alpes. Demain, le soleil dominera malgré quelques nuages en matinée. Des cumulus en montagne dans l'après-midi accompagnés d'averses ou d'orages. Température 13 degrés au lever du jour et jusqu'à 33 l'après-midi.
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6: Salut à tous et bienvenue dans Coucou Malibu, la meilleure émission des festivals de couleur 3. Coucou Malibu, il nous reste encore 2 semaines pour vous faire vivre les meilleurs événements aux alentours de chez vous. Donc ne perdons pas de temps et aujourd'hui on va s'intéresser à un festival valaisan. C'est le 2 PPM Festival de Dzinal, le deuxième plus petit festival du monde qui se déroule le 18 et 19 septembre prochain. On en parle avec l'organisateur de l'événement, Vincent, vers les 17h. Ça c'est pour la partie interview. Pour le reste, on vous propose bien sûr un best-of de nos meilleures chroniques, quelques groupes à découvrir dans la radio des festivals et bien sûr notre fameux quiz qui vous permettra de remporter de jolis cadeaux en répondant à des questions débiles. Voilà donc ce qui vous attend si vous restez avec nous. Coucou Malibu, une émission réalisée aujourd'hui par ce bon vieux Bastien Testori. Bonjour. Ah, il est là comme à son habitude avec son petit yeah. C'est parti, on est ensemble jusqu'à 19h.

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3: L'être humain, on est quand même vachement stupide. Quand on se met à regarder du sport, on voit les meilleurs athlètes de notre monde se dépasser. Et nous, notre premier réflexe, c'est juste de se dire « Ouais, mais t'as vu, il y a un gars qui a couru plus vite en 2009, hein. Et il y a une miss qui a lancé plus loin une fois, je te jure. On est cons, je vous dis.
4: C'est moi le plus con. C'est moi le plus con. »
3: Bon, alors pas besoin de réagir si fort. Mais nous, ce qu'on aime, c'est les records. Le moment où une personne arrive à battre le monde entier en faisant une performance hors norme. On veut voir les gens aller...
5: toujours plus loin, toujours plus haut, toujours plus fort.
3: Mais est-ce que c'est vraiment encore possible ? Bah oui, à force d'améliorer toujours les performances, on commence forcément à arriver à un maximum de ce que l'être humain est capable de faire. Une sorte de plateau. Notre morphologie et notre physiologie sont limitées. Du coup, on va pas magiquement commencer à faire des bonds de 10 mètres ou nager plus vite qu'un poisson. Donc on est en droit de se poser la question, les records sont-ils toujours améliorables ? Cette interrogation, des scientifiques français se sont penchés dessus. Ils ont publié un article pour y répondre. Pour ce faire, ils ont compilé 3263 records du monde qui ont eu lieu dans 147 événements olympiques. Et ils arrivent à une conclusion assez forte. Selon eux, en 2027, 50% des records mondiaux auront atteint une quasi-limite. Ouais, la moitié des records ne risquent plus d'être battus. Enfin, théoriquement. Et c'est là toute la subtilité. Parce que cette étude, c'est qu'une projection statistique en fonction de l'évolution des records. Et il y a plein de trucs qui changent qui sont pas...

au moment de son impact et pas depuis une planche d'appel. Ce qui veut dire que les athlètes vont peut-être pouvoir gagner quelques précieux centimètres. Et il y a aussi le sport féminin. Malheureusement, le machisme de la société a fait qu'on l'a souvent mis de côté. Et ça, c'est le cas pour le public, mais aussi pour les entraîneurs ou les physiologues du sport. Du coup, on connaît moins bien comment améliorer la performance des athlètes féminines. Et cette misogynie des sciences du sport, elle a un effet clair selon les scientifiques. La marge de progression est bien plus grande chez elles. Chez les femmes, il y a encore bien plus de records du monde à battre. Bah oui, parce que désormais, on va mieux comprendre les spécificités de chacune et pouvoir adapter leur entraînement pour tenter de dépasser ces records. Si on adapte l'entraînement à la physiologie féminine, c'est sûr qu'elles seront mieux préparées. Jusqu'à présent, c'était un peu « bon, ça a marché comme ça chez les mecs, ça doit aussi marcher comme ça chez les filles ». Sauf que c'est un peu plus complexe que ça. Il y a d'autres hormones qui entrent en compte, une autre morphologie, le cycle menstruel, le risque augmenté de certaines blessures, type ligament croisé antérieur ou commotion cérébrale. Bref, une meilleure préparation et une meilleure compréhension de ce qui se passe dans le corps de la femme au moment d'une perf, c'est le cocktail magique pour des records. Et un argument de plus pour s'intéresser encore davantage au sport féminin. Pour conclure, le sport dépend donc de son époque, mais aussi de comment on veut l'encadrer. On ne peut donc faire que des suppositions sur les records. Cet encadrement, il va dépendre de comment nous, public, on souhaite consommer le sport qu'on regarde. Peut-être qu'on verra des records, peut-être pas, et c'est pas grave. On verra de toute façon des belles performances. Parce qu'au fond, on peut se poser la question à soi-même. Est-ce que nos plus beaux souvenirs de sport étaient forcément liés à des nouveaux records ? Allez, de mon côté, je m'arrête là pour aujourd'hui, histoire de pas battre le record de la causerie la plus longue.

0: Les Ricains de Digable Planets sur Couleur 3. Le morceau s'appelait Where I Am From, d'où je viens, qui je suis. C'est certainement des questions que pourrait se poser notre ami Blaise, qui normalement devrait m'envoyer un message d'ici quelques secondes. Attention, 5, 4, 3, 2, 1.
1: Coucou la 3, c'est Blaise Bersinger. Je vais vous faire un audio parce que, vous savez, il y a ces astronautes américains qui sont restés coincés dans l'espace puis qui sont redescendus là. Puis, vu qu'on a un astronaute suisse qui est urologue de formation d'ailleurs, je me disais, mais ce serait fou.
2: Vous parlez de Marc aussi, pas ?
1: Oui, oui, bonjour.
2: Bonjour, bonjour.
1: Vous le connaissez ?
2: Oui, je le connais.
1: Mais non !
2: J'étais un de ses patients.
1: Ah ! Oh !
2: Hyperplasie de la prostate.
1: Oh, oh, oh.
2: Ouais.
1: Et qu'est-ce que ça...
2: Ça n'arrivait plus à pisser.
1: D'accord, d'accord.
2: Mais là, ça va mieux.
1: Ah, cool, alors.
2: Je trouve génial de me dire que dans l'espace, il y aura un type qui m'a tenu la quéquette, quoi.
1: Oui, c'est...
2: Dans la station spatiale internationale, il y aura le mec qui m'a pesé les couilles un jeudi à Bienne, quoi.
1: Ouais, bah oui, c'est...
2: En orbite, il va y avoir le gars qui a inséré une sonde dans ma zizoune pour visualiser ma vessie. La personne qui connaît le mieux ma vessie au monde sera dans l'espace.
1: Bah ouais, je comprends, c'est assez...
2: Ce monsieur a mesuré mon débit de pisse quand même, hein.
1: Ouais, bah oui.
2: Il est dans l'espace.
1: Il le sera, ouais, ouais.
2: Je peux mettre dans mon CV, un astronaute m'a appliqué un gel anesthésiant sur la queue.
1: Bon, ben en tout cas, moi j'ai compris ce que vous vouliez dire.
2: Je vous le conseille d'ailleurs, hein, si un jour vous avez le pipi molachu.
1: Ben oui, je pense que ce sera un peu difficile d'aller à son cabinet désormais, mais...
2: Ah ben oui.
1: Allez, bonne journée.
2: Dire qu'au milieu des étoiles, il y aura l'homme qui m'a décaloté le skate.
1: Stop, stop, stop.
3: C'était le vocal de Blaise, dont la vie est quand même immensément zinzin.
4: On dit pas zinzine.
2: Alors on dit pas zinzine, mais moi je dis skate.

0: Bonne nuit.
1: Oui, bonsoir et bonne nuit au Bellini Boy sur Couleur 3 et ce titre qui s'appelait Focaccia. Voilà la focaccia, quelque chose qu'on mangerait bien ici dans le studio de Coucou Malibu.
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1: Le popcorn de Coucou Malibu, vous connaissez le principe, chaque jour on revient sur une cover de l'histoire de la musique et aujourd'hui c'est le punk rock qui est à l'honneur avec les Ramones et leur titre California Sun de Joe Jones. Et s'il y a bien un groupe qui n'a rien à voir avec la Californie et le soleil, c'est bien les Ramones, des New Yorkais pur jus qui sont encore considérés comme le premier groupe de punk rock de l'histoire. Quatre voyous qui, après avoir vu un concert des New York Dolls, ont décidé de monter leur propre groupe, les Ramones, empruntant le pseudonyme de Paul McCartney, Paul Ramon, qui l'utilisait au début de sa carrière pour s'enregistrer incognito dans des hôtels. Rapidement, ils vont créer leur son, simple, efficace, abrasif, commençant toujours leur titre par un fameux 1-2-3-4 avant de déballer leurs quatre accords à un rythme effréné. Et Joe Jones, quant à lui, c'est un musicien américain de jazz et de blues, connu pour avoir été l'arrangeur officiel de B.B. King, mais qui a aussi eu quelques petits succès comme sa chanson California Sun sortie en 61. Petit extrait.

California Sun, un titre léger et estival qui passait à la moulinette des Ramones, prend une toute autre dimension. Je vous propose de l'écouter tout de suite d'ailleurs. Les Ramones sur Couleur 3, California Sun. What?

0: Les Ramones sur Couleur 3, California Sun, reprise de ce classique de Joe Jones qui était sorti en 1961. Donc le titre de Joe Jones, hein, sorti en 1961. Celui des Ramones est arrivé à la fin des années 70.
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0: On reste aux États-Unis dans un registre un peu plus soul avec les formidables Alabama Shakes, Don't Wanna Fight. C'est dans Coucou Malibu, sur Couleur 3, la meilleure radio du monde. Oui, je vous le dis, nous sommes la meilleure radio du monde.

0: La lausannoise Léane sur Couleur 3 et ce morceau qui s'intitulait Paisible rêve.
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0: Et aujourd'hui dans la radio des festivals, on va se faire un petit focus sur les groupes à découvrir à la Noxorae, le plus fameux des festivals de la Riviera, qui aura lieu cette année du 27 au 29 août à la Tour de Paix. Avant d'en parler plus en détail demain avec mon invité, leur programmateur Arthur Albritter. La Noxorae, un des rares événements qui propose du rock cet été, du rock de qualité normale, hein, quand on sait que le festival est programmé par des musiciens, de la région Veuvezanne. Et 16 ans après la première édition de la Nox, on est ravis de voir qu'ils assurent toujours autant au niveau de la prog. La preuve avec la venue des Baby Shambles le jeudi 27 août. Les Baby Shambles, c'est le groupe qu'avait monté Pete Doherty en 2003 après le split des Libertines, un groupe complètement erratique qui avait sorti 3 albums dans le chaos le plus total, notamment à cause des problèmes de drogue de leur leader. Une suite logique des Libertines, mais avec un côté encore plus nonchalant et plus narcotique. C'est d'ailleurs la drogue qui aura raison du groupe en 2014, et pas seulement à cause de Doherty, puisque leur guitariste Patrick Walden avait été éjecté du projet en raison de son addiction. Il est d'ailleurs décédé il y a une année. Mais pour Doherty, les choses se sont mieux passées. Après s'être désintoxiqué en allant vivre en Normandie, il a remonté avec succès les Libertines et puis les Baby Shambles en 2024. Un groupe que vous pourrez donc voir le 27 août à la Nox Orae. On les écoute tout de suite d'ailleurs. Le morceau s'appelle « Fuck Forever ».

0: Revenons maintenant à notre grand film. Il n'y aura plus aucune interruption.
1: Elle m'a dit quelque chose de très bizarre, Sandra. Elle m'a dit qu'elle était attirée par des filles dans la rue.
2: Qui a dit ça?
1: Sandra.
2: Ah bon? Mais je savais pas qu'elle était...
1: Non, je crois pas qu'elle le soit vraiment.
2: Eh ben, dis donc. Mais quand même, c'est pas normal d'être attirée par des filles dans la rue, pour une femme.
1: Non, mais...
2: Bah, toi, par exemple, t'es pas attirée par des filles dans la rue?
1: Non.
2: Bah, évidemment, toi, t'es tellement normale, ma bichette.
1: Tu ne me trouves pas trop normale?
2: Mais comment ça, trop normale?
1: Bah, parfois, on peut se demander si on passe pas à côté de certains trucs.
2: C'est-à-dire?
1: Rien, mais je me dis que peut-être je pourrais être plus... excitante. Peut-être.
2: Mais t'es très bien.
1: Mais est-ce que je t'excite vraiment, Gérard?
2: Mais oui, je suis fou de toi.
1: Non, mais... Parce que j'ai trouvé les revues.
2: Quelles revues?
1: Les pornos que tu as cachés sous le siège de ta voiture.
2: Ah, tu les as trouvés? Quelqu'un me les a passés au bureau, je les ai même pas lus.
1: Moi si.
2: Ah bon?
1: Peut-être que je pourrais être plus excitante. Je voudrais pas que tu t'ennuies. Tu me le dirais si tu t'ennuyais.
2: Évidemment, évidemment.
1: Moi, je te le dirais si je m'ennuyais avec toi.
2: Oui, mais tu t'ennuies pas avec moi? Non?
1: Non. Enfin, pas souvent.
2: Comment ça, pas souvent?
1: Pas toujours.
2: Au lit? Ah ben, ça fait vachement plaisir à entendre.
1: Une fois ou deux.
2: Quoi? Tu t'es ennuyé une fois ou deux au lit avec moi?
1: Non. Une fois ou deux, je ne me suis pas ennuyée avec toi.

0: très joli solo de Bon Tant Pis hein, sur ce nouveau titre des Strokes, Lonely in the Future, extrait de leur nouvel album qui est sorti et qui n'a pas fait l'unanimité, peut-être à cause de cet autotune qu'on entend derrière moi. Mais bon, c'est le choix de l'artiste. Les Strokes, pour terminer cette première heure de Coucou Malibu, il nous en reste encore deux avec plein de choses à faire dedans. On se fait une pause info et on revient.
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2: Laurent Blanchard.
3: Les athlètes suisses repartent bredouille après la première soirée des championnats d'Europe à Birmingham. Géraldine Di Tizio-Frey échoue à 1/100 seulement du bronze en finale du 100 mètres. Elle avait fini deuxième en demi-finale. Dominique Labalou, 7e au 5000 mètres, épreuve dominée par le Norvégien Jakob Ingebrigtsen. À suivre ce mardi, la finale du saut en longueur avec Simon Ehammer. L'Appenzellois reste toutefois à 24 cm de l'Italien Francesco Ettore Inzoli. Le champion de Suisse du 400 mètres, Lionel Spitz, sera quant à lui engagé en demi-finale. Idem pour Larissa Berteni sur 100 mètres haies et Lena Wernli sur 400 mètres haies. Championnat d'Europe à suivre sur RTS2. Le bilan ne cesse de s'alourdir après le puissant séisme qui a secoué l'ouest de la Colombie hier matin. Au moins 111 morts selon un dernier décompte et un nombre de personnes prises sous les décombres toujours inconnu. La Suisse se dit prête à apporter son soutien si une aide s'avère nécessaire. Déclaration hier soir de Guy Parmelin dans un tweet. La Suisse se montre solidaire des victimes, de leurs familles et des équipes de secours sur place, a-t-il ajouté dans ce message en anglais. L'ex-patron de Raiffeisen doit être entendu sur le fond du dossier ce matin à son procès en appel devant la Cour suprême de Zurich. Pierrine Vincens et son principal co-accusé sont soupçonnés d'escroquerie, de gestion déloyale qualifiée et de corruption privée passive. Hier, dès l'ouverture, la défense a demandé l'abandon des poursuites pour cause notamment de prescription. Situation de plus en plus compliquée sur le Rhin. La navigation par endroits n'est plus possible pour certains navires de marchandises en raison du faible niveau d'eau. En Allemagne, par exemple, le fleuve est quasiment divisé en deux près de Mayence. Problème, environ 8% de toutes les importations en Suisse transitent par le Rhin. C'est le cas du pétrole, des aliments pour animaux ou encore des engrais. L'approvisionnement de la Suisse n'est pas menacé directement, mais le transport entre Bâle et Mayence hein, d'ailleurs se poursuit. Mais les nombreuses cargaisons doivent encore désormais transiter. Donc par d'autres moyens. Ce qui aura un coût, prévient hier Port of Switzerland. En Turquie, les députés ont adopté hier une loi historique ouvrant la voie à la réintégration des combattants du Parti des travailleurs du Kurdistan, le PKK. Étape majeure du processus de paix visant à mettre fin à plus de 40 ans de guérilla, un conflit qui a fait au moins 50 000 morts. Le texte adopté à une large majorité encadre donc le retour à la vie civile des combattants qui renonceraient aux armes. Mais il ne prévoit pas d'amnistie générale ni ne fixe le sort du fondateur de la guérilla kurde, emprisonné depuis 99. Et puis Noé Ponti s'est qualifié comme prévu pour la finale du 50 mètres papillon aux Européens en Grand Bassin à Paris. La finale, c'est à 18h37. Le grand favori, c'est toutefois le Russe Igor Kornev qui a remporté les demi-finales en 22 secondes 36, troisième meilleur temps de l'histoire.
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3: Et attention sur l'autoroute A1 entre Lausanne et Genève, entre Rolles et la Côte, précisément, il y a un danger. Un véhicule est en panne. Et c'est un temps en général ensoleillé ce mardi, malgré des passages nuageux possibles dès la matinée, des cumulus en cours de journée en montagne, suivis de quelques averses ou orages dans l'après-midi. Il fera jusqu'à 33 degrés pour les maxis.
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0: Allez, c'est parti pour cette deuxième heure de Coucou Malibu, une deuxième heure consacrée presque entièrement au festival puisque nous évoquerons le 2 PPFM Fest de Dzinal en Valais dans quelques minutes avec son président Vincent qui sera avec nous par téléphone et qu'on reviendra sur l'excellente programmation de la Nox Orae avec des groupes à découvrir dans la radio des festivals. Pour le reste, on continue nos rediffusions de chroniques avec un nouvel épisode de la Journée mondiale des bras cassés et la vie aquatique de notre collègue collègue et néanmoins ami Yannick Neveu. Un programme bien chargé qui commence en musique avec Willow. Le morceau s'appelle Talk on the Hill sur Couleur 3.

0: Un Leon Bridges en mode afro-funk sur ce titre qui s'appelait Light the Way sur la 3.
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0: Et si on se rendait tous dans le deuxième plus petit festival du monde, le plus petit festival du monde, alias le 2PPFM Festival. C'est un événement qui a lieu les 18 et 19 septembre à Dinal en Valais, avec une très chouette programmation et surtout un cadre qui change un peu puisque l'événement se déroule au pied des montagnes. Alors on a encore 2 mois avant de monter à Dinal applaudir des artistes, mais on s'est dit que ce serait une bonne idée d'en parler aujourd'hui avec le boss du festival. C'est Vincent qui est avec nous au téléphone. Salut Vincent.
5: Salut Franck.
0: Comment vas-tu?
5: Ça va super, et toi?
0: Bah écoute, ça va très très bien. Content de t'entendre. Je crois que t'es en vacances, hein, Vincent, c'est ça. C'est pour ça que t'as pas pu venir aujourd'hui.
5: Exactement, ouais, là voilà. Je suis en Toscane actuellement.
0: Ah là là, vas-y. Allez, tease-nous un petit peu. T'es dans une belle maison et t'es en train de manger des bons produits italiens, c'est ça?
5: Un peu de choses près, ouais, exactement. Il y a la carbonara sur le feu.
0: Voilà, c'est parfait. Vincent, vous êtes le deuxième plus petit festival du monde. C'est qui le premier plus petit festival du monde?
5: Alors, il y en a plusieurs, il me semble, mais celui sur lequel on était tombé au moment de choisir le nom, c'était un festival de court-métrage à Strasbourg qui dure 1 heure, donc difficile de faire plus court, plus petit.
0: Ça dure combien de temps? Ça dure 1 heure.
5: Ouais.
0: D'accord. Bah, parle-nous un petit peu de cette aventure qui a commencé en 2016. Tu étais déjà là, toi, à l'époque?
5: Oui, j'étais déjà là, ouais. J'étais pas président, ni même dans la programmation. J'étais surtout là pour mes talents d'électricien.
0: Ouais.
5: Mais disons qu'alors au départ, on était un peu tous en début de vingtaine, et puis on allait à des festivals un peu à gauche, à droite en Suisse, et on s'est dit que ce serait chouette d'amener un peu d'animation culturelle de ce genre-là, chez nous, au fond de notre belle vallée, quoi.
0: Ouais, parce que ça manquait un petit peu d'événements du côté du Val d'Anniviers. J'ai pas l'impression qu'il y ait... Bah, c'est quand même des lieux qui sont réputés pour les sports d'hiver, pour le parapente aussi à Dinal. Ça manque un petit peu d'événements culturels musicaux dans le Val d'Anniviers.
5: Alors, il y en a déjà un peu quelques-uns, mais c'est vrai qu'ils sont un peu plus orientés vers le jazz ou les musiques classiques. Et puis nous, on voulait un peu plus amener les musiques actuelles. Et c'est vrai que il y a pas mal d'événements, festifs autour de la saison d'hiver et ce genre de choses. Mais après, c'est vrai que, musicalement et culte, au niveau de la musique, il y avait un petit peu moins. Et puis c'était vraiment... c'est ça qu'on voulait proposer comme offre, quoi.
0: C'est parce qu'en fait, le seul endroit où tu peux écouter de la musique qui est un peu proche de chez vous en été, c'est l'opener de Gampel, hein, j'ai l'impression, non?
5: C'est un des plus près, ouais. Sinon, il y a aussi le Port-Franc à Thion, dehors de l'été, évidemment.
0: Ouais.
5: Parle-nous
0: un petit peu du festival. Vous avez commencé petit, j'ai l'impression, peut-être, c'était comment? Il n'y avait que des groupes locaux au début?
5: Oui, alors à peu de choses près, la première édition, elle s'est déroulée sur un seul jour, et on avait uniquement des groupes locaux, il me semble quasi que valaisans, quoi, à peu de choses près. Et puis on avait aussi 2-3 copains qui faisaient de la musique, donc on a aussi pu faire avec ça. Donc au début c'était très local, très petit, et puis en fait ça reste assez local, mais maintenant on a un peu des artistes surtout
0: Suisse.
5: Et puis maintenant ça se déroule sur 2 jours au lieu de 1 seul.
0: Alors comment vous l'avez développé ce festival en 10 ans? Parce que ça fait 10 ans que ça existe maintenant, ça veut dire que ça fonctionne bien si vous êtes toujours là. Comment vous l'avez développé le festival? Vous vous êtes professionnalisé un peu?
5: Alors je pense qu'on s'est amélioré. on a appris avec les années, vu qu'on avait vu que personne n'avait d'expérience dans ce domaine-là de base. Au fil des années, on s'est rodé, on a trouvé un peu notre équilibre. Je sais pas si on s'est vraiment professionnalisé, mais on a atteint, disons, une taille où on a environ 300 personnes par soir. Et puis en fait, nous, c'est une taille qui nous convient. Et puis c'est vrai que si on voulait aller plus loin et ramener plus de monde, ça demanderait peut-être justement un peu davantage de professionnalisation. Mais nous, on a envie de garder justement un peu ce festival à taille humaine. Et puis où on peut un peu encore se connaître et puis être un peu entre humains, quoi. Voilà.
0: C'est un projet qui est uniquement fait par des bénévoles, le 2PPFM Festival.
5: Oui, c'est entièrement bénévole, ouais.
0: D'accord. On va passer à la programmation un peu, si tu veux bien. On va commencer peut-être avec... je te propose d'écouter d'ailleurs un groupe qui se produit chez vous, 24 Chiara. Ce sera le 18 ou le 19, 24 Chiara ?
5: Ça sera le samedi 19.
0: Le samedi 19. On écoute 24 Chiara et après on revient plus en détail sur la programmation. Ça marche, Vincent ?
5: Ça marche, merci. Voilà,
0: on te laisse aller terminer la focaccia et puis on se retrouve juste après ce morceau de 24 Chiara qui s'appelle Cake. 3, 3.

0: Les Lausannois de 24 Chiara sur la 3, le morceau s'appelait Cake et je vous rappelle que 24 Chiara sera présent au 2 PPFM Festival de Dzinal le 19 septembre. On est toujours avec Vincent qui se trouve actuellement en Toscane en train de vivre une meilleure vie que la nôtre parce qu'il est en vacances, mais il prend quand même le temps de répondre à quelques questions pour le 2 PPFM Festival. Justement, j'aimerais parler un petit peu de cette programmation, mais avant tout, j'ai reçu un flyer de la part de ton service de presse avec le nom des artistes et c'est marqué « et beaucoup d'autres ». Ça veut dire que, est-ce que la programmation n'est pas encore terminée?
1: Ouais, il y a encore quelques petites choses qui viendront s'ajouter, qui ne sont pas encore tout à fait confirmées. Et ouais, voilà, c'est un peu ça.
0: D'accord. Alors on va faire jour après jour, on commence avec le 18 septembre. Qui est-ce qu'on va pouvoir voir au 2 PPFM Festival?
1: Alors, le 18 septembre, on va commencer dès 18h avec un warm-up par un duo local de DJ qui s'appelle DJ Stiff pour nous mettre en jambes. Ensuite, on va attaquer des concerts avec le trio Bandit Voyage, donc là, ça sera la chanson Garage Rock. On va enchaîner ensuite avec le punk neuchâtelois de Sourshot.
0: Sourshot,
1: ensuite, on va transitionner. Ouais, on va ensuite passer sur du rap Electro Club avec le duo Piscine Rouge. Et finalement, on va terminer la soirée avec la DJ Rosa Pagano pour un set de 2 heures de drum and bass jusqu'à 3 heures du matin.
0: Ah, d'accord, c'est très éclectique musicalement parlant. Du rap, de la drum and bass, du rock, de la chanson garage. Très cool pour le 18 septembre et ensuite le 19 septembre, Vincent.
1: Alors, le 19 septembre, on va commencer dès 15h, donc l'après-midi, avec des joutes et des jeux pour s'affronter entre équipes. Il y aura également un vide dressing pour venir dégoter des petites pépites vestimentaires. Et le tout animé par Africaya, du label Analog Africa, qui va nous servir des rythmes tropicaux, histoire de prolonger un peu l'été.
0: Ouais.
1: Ensuite, on aura la DJ Tia qui va faire de nouveau le warm-up avec de l'indie dance et de la disco. On aura ensuite Malicious, donc ça c'est du pop-rock punk assez énergique.
0: Ouais, elle vient de Suisse alémanique. Hein.
1: Ouais, exactement. Ouais, elle est basée de Bâle et elle est basée à Zurich maintenant, il me semble.
0: Ok.
1: Ensuite, on aura 24 Chiara, donc qu'on vient d'entendre. Donc de l'indie rock électro-pop. On aura ensuite Oberton-Struktur der Qualkappe.
0: Attends, je leur dis. Oberton-Struktur der Qualkappe. Voilà. Ouais. C'est de la marche militaire allemande, ça. Non, pas du tout.
1: Exactement. Et là, donc, ce sera un live de la musique électronique live avec des grosses synthés modulaires, avec des câbles et des lumières de partout. Ça va être très chouette. Et ensuite, on va clôturer le week-end avec la DJ et productrice Audrey Densa, avec 2 heures de set de nouveau jusqu'à 3 heures du matin, où on aura de la techno à la trance en passant par l'acide et la house. Et voilà. Et entre deux, aussi les 2 jours, on aura des interludes musicaux entre les concerts avec des DJ locaux, notamment Raptor Téton et Pouco.
0: Ok, très bien. Très, très chouette programme hein, donc pour ce petit festival, le deuxième plus petit festival du monde. J'ai vu sur le site du Val d'Anivier qu'on pouvait faire du parapente aussi. Est-ce que ça fait partie un petit peu du festival, ça, ou bien c'est vraiment une activité annexe?
1: Alors ça, c'était les années précédentes, en fait.
0: D'accord.
1: Cette année, il n'y a plus. Mais les années précédentes, on avait en fait une démonstration de parapente acrobatique qui avait lieu justement le samedi après-midi. Et donc, il y avait un peu des athlètes qui s'élançaient dans les airs et qui faisaient des acrobaties dans tous les sens, en parapente, wingsuit, ce genre de choses. Et ça, c'est les années précédentes. Alors peut-être la page n'a pas encore été mise à jour, mais ça, il n'y a malheureusement plus cette année.
0: Il n'y a plus, mais par contre, il y a du vide dressing, comme tu as dit, puis des joutes un petit peu pour ceux qui ont envie de participer à tout ça. On parle souvent de bouffe, nous, dans les festivals, parce que c'est ce qui nous intéresse le plus, évidemment. Qu'est-ce qu'on peut manger au 2 PPFM Festival? C'est quoi les spécialités locales du Val d'Anivier?
1: Alors, d'ordinaire, c'est la raclette. Mais là, on en a

0: pas. Mais par contre, on a depuis plusieurs
1: Comment ça, il y a plus de raclette? C'est le Pulp Festival qui a tout piqué, qui a piqué tous les fromages, hein, ça doit être ça.
0: Exactement, il y en avait plus pour nous, malheureusement. Donc on a dû laisser ça de côté.
1: Ouais, ok, donc ce sera des stands habituels de bouffe qu'on peut voir un peu dans tous les festivals, ou il y a des trucs un peu spéciaux?
0: On a notre pizzaiolo Mario qui est là depuis plusieurs années, qui nous fait de délicieuses pizzas dans un four au feu de bois.
1: Ouais.
0: Et on aura aussi un stand de... Un autre food truck dont j'ai oublié la spécialité, malheureusement.
1: Bon, il y aura de quoi manger, il y aura de quoi boire, évidemment. Combien ça coûte, le 2 PPFM Festival, une soirée ou les deux soirées?
0: Alors, c'est 30 francs par soir, et sinon 50 pour les deux.
1: 50 pour les deux soirs. C'est vraiment pas cher pour voir des artistes suisses de qualité. Tout ça, c'est le 18 et 19 septembre à Dzinal, dans le Val d'Anivier, en Valais. Quelque chose à rajouter, Vincent?
0: Alors, je rajouterais que c'est vrai que Dzinal, en Valais, en septembre, ça peut faire peur, mais on est à l'abri et on est au chaud, donc... Faut pas avoir peur du froid ou de la pluie.
1: D'accord. Mettez quand même une petite laine, hein, parce que ce sera pas comme maintenant.
0: Oui, quand même.
1: Hein. Voilà, mettez une petite laine. Et puis comment on peut monter? On monte en voiture, on peut monter en carte postale. Vous avez des plans avec les cartes postaux, ou comment ça se passe?
0: Alors, il n'y a pas de plan particulier avec les cartes postaux. Il y a les lignes habituelles qui sont assez bien desservies. Et sinon, ouais, en voiture, il n'y a aucun souci, il y a de la place pour parquer. Et puis, dans la nuit, il y aura également des lunabus qui permettent de ramener les gens en bus, exactement, de ramener dans la vallée et puis peut-être jusqu'à Thiers aussi.
1: C'est parfait. Le 2 PPFM Festival 18 et 19 septembre à Dzinal. Merci beaucoup de nous avoir donné de ton temps en vacances. Vincent, on te souhaite une excellente édition 2026.
0: Avec plaisir, merci à toi Franck.
1: À bientôt, et puis bonne pizza, bonne carbonara, bonne focaccia. Hein.
0: Super, merci beaucoup.
1: Allez, ciao. Allez, un peu de ska. Les Specials, Rudy, a message to you, my friend.

0: Vince Staples sur Couleur 3, le morceau s'appelait Cotton. Voilà, il est 17h32 sur Couleur 3 et dans le monde entier d'ailleurs. Enfin, pas dans le monde entier, dans notre fuseau horaire. Voilà, je ne sais plus ce que je raconte. Il est temps pour nous de revenir sur une des chroniques qui fait le sel de cette merveilleuse émission, Les Bras Cassés. C'est un papier de Yacine, je crois. On se remémore.
1: Bonne nouvelle, les gars. Il reste encore un papier.
2: Yacine n'aimera.
3: Il y a une grève en Suisse. Les fonctionnaires de l'État de Vaud sont en grève suite aux mesures d'austérité annoncées dans le budget 2026 du canton. Et je sais ce que pensent nos chers voisins. Bah dis donc les petits Suisses, faites aussi la grève. Il y a le feu au lac. On veut un SMIC à 30 000 euros au lieu de 28 000 euros. Bravo Maxou, tu tiens ton 5 minutes au Montreux Comédie. Alors non, déjà cet accent n'existe pas. Et ensuite, on fait la grève pour lutter contre un gel des salaires dans la fonction publique et contre l'imposition d'une contribution de crise de 0,7% dans tous les salaires, soit un demi-loyer genevois pour une prof du secondaire. Navré, pardon, on vient de parler de mesures budgétaires cantonales. Alors pour pas trop vous faire chier, voici un paix. Mais pourquoi ces mesures ? Mais pourquoi ces mesures ? Pour lutter contre le déficit de 331 millions annoncé par le canton de Vaud. Et donc, les gens qui ont mené à ce déficit disent aux profs, infirmiers et conductrices de bus, désolé, vous allez devoir lâcher 1% de votre salaire, et donc, grève. Et oui, on fait peu la grève en Suisse, c'est vrai. Genre peu, genre, il y a une page Wikipédia de chaque grève importante. On fait littéralement, et c'est vrai, 123 fois moins la grève que les Français. Vous savez ce que c'est l'autre truc qu'on fait 123 fois moins que les Français ? Le Montreux Comédie. Mais alors, ont-ils et elles tort de le faire ? Non ! Franchement, en France, si les assurances maladie coûtaient le même prix qu'ici, on serait dans Mad Max. Ils poursuivraient les patrons des mutuelles en faisant des cris tribaux, mais revenant en Suisse et non grève de la fonction publique. Alors pourquoi on en arrive là ? Eh ben parce que les fonctionnaires n'en peuvent plus. Tout le monde imagine des gens qui bossent de 10h à 14h en attendant d'avoir leurs 9 semaines de vacances. Alors déjà, c'est pas vrai. Puis, même si c'était le cas, qu'est-ce que ça peut te faire, André, des commentaires de la page Facebook du 24h ? Oh non, ils ont des conditions de travail correctes ! C'est un drôle de rapport à la vie quand même, hein. Vous avez une relation toxique à votre employeur, vous êtes des enfants battus qui disent « Je déteste les autres parents, ils sont tellement bienveillants !» Ben ouais, la sécurité de l'emploi, des horaires de travail décents et un salaire correct, c'est quand même plutôt des bons points à défendre. Sauf que depuis une quarantaine d'années, les pays de l'OCDE ont adopté un set de méthodes qui s'appelle le New Public Management, qui en gros consiste à gérer les services publics comme les entreprises privées, donc performance chiffrée, concurrence, réduction des coûts, et usagers traités comme des clients. Donc on privatise, on externalise, on ubérise, histoire de rendre tout ça efficient et rentable. En même temps, il n'y a pas de raison qu'il n'y ait que dans le privé qu'on ait le droit de se faire traiter comme une danseuse du Bolchoï sous Staline, hein. Mais en même temps, c'est ce que veut la population. Moi, la qualité principale que je veux d'un hôpital ou d'une école, c'est qu'il soit rentable. C'est faux ! La seule chose que je veux d'un hôpital, c'est plus avoir à partager ma chambre avec une personne âgée dont chaque silence un peu prolongé me rend très anxieux. Non, moi je me considère pas comme un client de l'État. Je suis un citoyen et c'est l'État qui me doit des comptes et pas l'inverse. Les services publics, ce sont, comme le dit l'intitulé même de cette fonction, des services à la population, pas des produits. Alors oui, peut-être que la gare de Chipis ou de Monceau, les deux cucus, sont pas les deux plus gros succès au box-office de Mobile CFF et WeSNCF, mais les habitants de ces lieux, ils sont contents de pouvoir rentrer en train parce que les entreprises privées le font pas. Y a pas de blablacar entre Don Didier et Charmet, mais y a un car postal qui roule parfois à vide, certes, mais qui permet à une grand-maman d'aller voir sa petite fille ou un jeune homme de découvrir son corps dans les bus des bains. Je veux vivre dans un monde où je sais que ma cousine qui habite à Plan-sur-Bé peut aller à l'hôpital en moins de 20 minutes, où les enfants de mes potes qui vivent au Moss peuvent aller à l'école sans devoir faire un voyage initiatique chaque fois qu'ils doivent faire un exposé sur les fourmis. Et surtout, dans un monde où on arrête de taper sur les gens qui nous rendent service au quotidien, personnel soignant, prof, employés communaux, parce que l'État peut pas taper sur Novartis, Nestlé ou Amazon, des entreprises à qui on donne tant pour qu'elles viennent et restent chez nous, tout ça pour qu'ensuite elles puissent nous faire du chantage. Parce que à part des emplois, le truc qui produisent le plus, c'est des menaces de délocalisation. Mais on s'en fout, ils arrivent à nous faire accepter l'idée que c'est cool qu'il y ait 35 élèves par classe et que peut-être le Chablais ne mérite pas son propre hôpital. Du coup, petit conseil, prenez l'argent là où il est, et vu les mesures que vous prenez, c'est sûrement pas dans les poches des fonctionnaires.
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0: Beck sur Couleur 3 et son fameux tube Devil's Haircut, il vient de sortir un nouvel album qui ressemble pas du tout à ça, mais qui est quand même vachement bien. On passe à la radio des festivals.
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0: La radio des festivals, on revient sur l'excellente programmation de la Noxorae, dont on reparlera plus en détail demain avec son programmateur Arthur Albritter. En attendant, on se fait quelques focus sur les groupes à ne surtout pas manquer. Si vous voulez perdre quelques points d'ouïe en écoutant de belles mélodies mélancoliques, je vous conseille de vous rendre à la Tour de Paix le vendredi 28 août pour y voir les Écossais de Mogwai. Mogwai, un groupe originaire de Glasgow qui a vu le jour en 1995 et qui a développé un son et un style très particulier, style qu'on appelle encore aujourd'hui le post-rock. Alors le post-rock, qu'est-ce que c'est? Alors déjà, rien à voir avec les PTT, hein. Le post-rock, c'est du rock instrumental et planant, avec des alternances de plages très calmes et des moments furieux où les distorsions s'empilent pour créer un mur du son, parfois à la limite du supportable. Un style que Mogwai va parfaire durant sa longue carrière, tout en essayant de nouvelles choses, comme par exemple rajouter de la voix sur certains titres ou encore illustrer un documentaire sonore consacré à Zinedine Zidane. Si vous ne les avez jamais vus en concert, Mogwai, ne les ratez pas. Leurs prestations scéniques sont vraiment impressionnantes. Et parmi leur immense discographie, je vous propose d'écouter un de leurs plus beaux titres. C'est Kids Will Be Skeleton, Mogwai sur Couleur 3.
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Les Écossais de Mogwai, magnifique morceau, Kids Will Be Skeletons, qu'ils joueront peut-être à la Nox Orae, le festival. Ce sera le 28 août. Dans quelques instants, la vie aquatique de notre ami Yannick Neveu. Voilà, je t'ai pas oublié Yannick, si jamais. Voilà, Yannick qui est au Canada en ce moment et qu'on retrouvera à la rentrée dans une nouvelle émission. On écoute Gum et Ambrose Kenny Smith sur la 3. Le morceau s'appelle « Little Times ».

0: aquatique. Le gourlou, dans 20-30 ans, il n'y aura plus.
1: Aujourd'hui, Neptune. Ouais, d'accord, oui, bah oui, on veut encore se payer la tête du débile, c'est ça? Non, mais j'ai compris, bien sûr, on va parler de Neptune dans la vie aquatique. Eh, ok, je suis un peu con, mais quand même pas à ce point-là. La vie aquatique, ça parle que de trucs qui sont sous l'eau. Alors bon, il m'a fallu une cinquantaine d'épisodes pour piger que c'était ça la thématique.
2: Bravo.
1: Plus une dizaine d'autres épisodes pour faire le lien avec le titre « La vie aquatique ». Et maintenant, j'ai compris. Alors pourquoi on viendrait tout d'un coup parler de Neptune, alors que Neptune, c'est pas sous l'eau, c'est dans l'espace?
2: Oui, c'est vrai.
1: Eh ben oui, je sais deux, trois trucs. Je suis peut-être pas le plus malin pour les machins marins, mais je m'y connais en planète du système scolaire.
2: Pardon?
1: Bon, grosse voix, on t'écoute.
3: Oh oui, grosse voix.
4: Bonjour les enfants, et bonjour les autres aussi. Neptune. Oui? Ben oui, c'est en effet le nom d'une planète, et je suis le premier surpris que l'autre abruti sache ça. Alors, on aurait en effet beaucoup à dire au sujet de cet astre fascinant, mais comme on est dans la vie aquatique, on va plutôt s'intéresser à celui qui a prêté son nom à la planète, à savoir Neptune, le dieu romain de la mer. Il faut savoir qu'à l'origine, Neptune n'était en charge que des petits cours d'eau. Puis les Romains se sont dit que le dieu grec Poséidon était tout de même fort classe avec son beau trident à régner sur les mers et les océans, et ils ont, comme à leur habitude, adapté leur petit folklore en s'inspirant des voisins grecs. C'est pour cette raison que la plupart des légendes au sujet de Neptune proviennent d'une réappropriation par les Romains de mythes grecs. Mais sachez enfin que la planète Neptune a été nommée ainsi tout simplement parce qu'elle est toute bleue, bleue comme l'océan. Bon, il n'y a bien sûr pas d'océan sur Neptune, et à y bien réfléchir, c'est plutôt la planète Terre qui aurait dû s'appeler comme ça. Interpellant, n'est-ce pas?
1: Oui, mais pas autant que le poulpe.
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5: C'est un beau poissonnet.

0: Basement Jax pour terminer cette deuxième heure. On revient juste après les infos.
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4: La Suisse se dit prête à apporter son soutien si une aide s'avère nécessaire après le séisme survenu en Colombie. Déclaration hier soir de Guy Parmelin dans un tweet. Sur place, le bilan est toujours très provisoire et il est d'au moins 111 morts. Le nombre de personnes prises sous les décombres est d'ailleurs toujours inconnu. Et le département d'État américain annonce à l'instant une aide de 15,5 millions de dollars pour la Colombie. Le double séisme qui a frappé cette fois le Venezuela fin juin a fait au moins 6300 morts selon un nouveau bilan officiel publié hier soir. Il reste près de 1400 disparus. Une attaque russe sur Zaporijjia a fait au moins 5 morts et 20 blessés, c'est ce qu'annonce cette nuit le chef de l'administration militaire régionale. Et ce alors qu'une série d'explosions a été entendue également cette nuit à Kiev, la capitale ukrainienne, en alerte aux missiles. L'Allemagne, pour sa part, va doubler la capacité de sa police anti-drone après l'incident de Leipzig. Les effectifs seront portés à 300 agents selon le ministère de l'Intérieur. Et le nombre de sites dédiés à la défense contre les drones passera de 4 à 8 sur l'ensemble du territoire. Annonce qui fait suite à la découverte d'un drone explosif donc la semaine dernière sur un hub militaire clé pour l'Ukraine et l'OTAN. En Russie, la contestation sera réduite lors des prochaines élections. La Cour suprême russe a interdit au seul parti anti-guerre de participer aux élections législatives le mois prochain. Les demandes d'annulation ont été acceptées, déclare hier le juge Vyacheslav Kirillov. Un nouveau pic de chaleur est attendu entre jeudi et samedi en Suisse. La ville de Genève et le canton de Vaud ont réactivé hier leur plan canicule. Le musée d'horlogerie du Locle, lui, rouvrira finalement mercredi après le cambriolage express de dimanche matin. Le préjudice est évalué à plusieurs dizaines de milliers de francs. Un audit est en cours pour déterminer s'il y a eu un manquement au niveau sécuritaire, indique hier la police neuchâteloise. Les quatre cambrioleurs qui sont restés moins de 5 minutes sur place sont toujours en fuite. Pas de médaille pour les athlètes suisses après la première soirée des championnats d'Europe à Birmingham. Géraldine Dittizio-Frey échoue à 1/100 seulement du bronze en finale du 100 mètres. Elle avait fini 2e en demi-finale. Dominique Labalou, 7e au 5000 mètres. On essaiera de se rattraper ce mardi avec Simon Ehammer, qualifié pour la finale du saut en longueur. Lionel Spitz, engagé sur les demi-finales du 400 mètres. Larissa Betteni sur 100 mètres haies et le 400 mètres haies pour Lena Wernli. Également en demi-finale, championnat d'Europe à suivre sur RTS2. Et puis le championnat de football palestinien reprend en septembre, annonce faite hier après 3 ans d'interruption liée à la guerre à Gaza. Le premier tournoi de la fédération sera nommé Coupe des 1000 martyrs, hommage aux plus de 1000 athlètes palestiniens tués selon la fédération pendant la guerre à Gaza. L'événement rassemblera simultanément des clubs en Cisjordanie occupée, dans la bande de Gaza et dans les camps de réfugiés palestiniens au Liban. C'est un ciel généralement ensoleillé pour cette journée de mardi, à signaler quelques passages nuageux possibles dans la matinée. Sinon, en cours de journée, nous assisterons à la formation de cumulus en montagne, suivi de quelques averses ou orages en seconde partie de journée. Les températures entre 18 degrés à l'aube et 33 l'après-midi.
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